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Bonjour à tous, aujourd'hui 3 juillet, bonne fête à tous les Thomas qui nous écoutent ce matin. Saint Thomas, patron des architectes et des maçons. Les Thomas sont organisés et ne prennent jamais une décision sans avoir pesé le pour et le contre au préalable. Posés, ils sont sérieux et se fixent des objectifs. Ils ont pour principe de toujours terminer ce qu'ils ont commencé. Du côté des grands événements, on relève en 1914 l'impôt sur le revenu qui est adopté par la France. 1954, un terrible accident de train causé par une erreur d'aiguillage, fait 36 morts et 30 blessés à Châteaubourg dans l'Ardèche. 1971, disparition de Jim Morrison, chanteur américain. 1978, première diffusion du dessin animé Goldorak sur Antenne 2. 1988, un Airbus A300 de la compagnie Iran Air est abattu par un missile lancé depuis le destroyer américain USS Vincennes, bilan 290 morts. 1996, désormais l'amiante sera interdite à partir du 1er janvier 1997. 2000, début du pompage des cuves de l'Erika à 120 mètres de profondeur. Et puis en 2013, en Égypte, coup d'État au Caire, l'armée chasse le président Mohamed Morsi. Une belle brochette de célébrités sont nées ce 3 juillet. Nous avons l'actrice Ludivine Sagnier, Kim Kirchen, coureur cycliste professionnel luxembourgeois, l'acteur américain Tom Cruise, Perrine Pellen, skieuse alpine française, Elie Chouraki, producteur, réalisateur et scénariste, l'humoriste Roland McDan, né à Grenoble. Bon anniversaire également à Michel Polnareff, qui vient de Nérac dans le Lot-et-Garonne, et au chanteur et acteur Claude Moine, né à Paris, plus connu sous Eddie Mitchell. Et voici le dicton du jour: à la Saint-Thomas, les jours sont plus bas. Profitez bien de cette journée. À demain.

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2: Bonjour à tous, l'horoscope de ce vendredi, de cette fin de semaine. On débute avec les béliers, une réussite professionnelle pourrait arriver aujourd'hui. Les taureaux, un moment de partage vous fera le plus grand bien. Gémeaux, une surprise agréable va lancer votre week-end. Cancer, une décision bénéfique sera prise aujourd'hui. Lion, votre confiance atteindra un nouveau niveau. Les vierges, en cette fin de semaine, un soutien inattendu va vous encourager. Les balances, une rencontre marquante pourrait avoir lieu aujourd'hui. Les scorpions, un défi sera relevé avec facilité. Sagittaire, une opportunité de voyage pourrait apparaître aujourd'hui. Les capricornes, une bonne nouvelle va vous rassurer en cette fin de semaine. Les verseaux, une activité stimulante va vous enthousiasmer. Et enfin, les poissons, une belle émotion va accompagner cette journée. Avec tout ça, très belle fin de semaine, très bon vendredi.
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1: Bonjour à tous. Aujourd'hui, dans l'actualité cinéma, on parle de la sortie du film Soudain, film dramatique avec notamment Virginie Efira, directrice d'un établissement pour personnes âgées. Marie-Lou tente d'y instaurer une philosophie de soins innovante basée notamment sur l'écoute et la dignité des résidents. Sa rencontre avec Marie, une metteuse en scène japonaise qui se bat contre un cancer, va bouleverser sa trajectoire. Le film Soudain, dans les salles de cinéma à partir du 12 août prochain, un film qui dure 3h15. Bon courage, on se retrouve très vite avec d'autres actualités ciné.

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1: Les troubles musculo-squelettiques sont des maladies qui touchent les articulations, les muscles et les tendons. Pour aider les entreprises à réduire l'impact de ces pathologies, l'assurance maladie risque professionnel a mis en place le programme TMS Pro, constitué de 4 étapes. Aujourd'hui, focus sur l'étape 2, la formalisation du projet. Retour d'expérience avec Stéphane Maire, directeur de site chez Promince, fabricant de flacons et de pompes pour l'industrie cosmétique dans l'Ain.
3: Les points clés sont notamment un grand engagement du responsable de l'entreprise, que la direction soit investie et notamment à travers la lettre d'engagement de la direction. On doit définir une équipe qui va travailler sur ces sujets-là et après définir les sujets prioritaires dans l'entreprise. Souvent à travers là où on a le plus d'accidents, de remontées, de fatigue ou de douleur à la fin du travail. Enfin, on élabore un plan d'action avec lequel on définit surtout un timing qu'on va tenir. Les actions de l'étape 2, c'est là où on va définir sur quoi on va travailler sur l'amélioration. Et ce qui est le plus important en fait, c'est de savoir sur quoi on travaille et ne pas se tromper. Ces formations, ça a permis de monter en compétence des personnes qui n'étaient peut-être pas sensibilisées à ce type de risque. Et de prendre vraiment conscience que parfois la solution n'est pas obligatoirement physique mais plutôt organisationnelle. Il y a une vraie adhésion du projet. Globalement, si vous travaillez sur les situations de travail, si vous réduisez le risque ou la pénibilité d'un poste de travail, l'adhésion est immédiate en fait. Donc TMS, c'est une méthodologie qui permet de vraiment faire de l'adhésion et c'est peut-être là où on intervient le plus sur la performance de l'entreprise puisqu'on a une vraie adhésion sur les postes de travail et sur les conditions de travail, ce qui impacte immédiatement la performance.
0: Le programme TMS Pro, une démarche de prévention qui renforce la performance de votre entreprise en améliorant la santé et les conditions de travail de vos salariés.
1: Plus d'infos, amélie.fr/entreprise.
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4: Bonjour à tous, aujourd'hui 3 juillet, bonne fête à tous les Thomas qui nous écoutent ce matin. Saint Thomas, patron des architectes et des maçons. Les Thomas sont organisés et ne prennent jamais une décision sans avoir pesé le pour et le contre au préalable. Posés, ils sont sérieux et se fixent des objectifs. Ils ont pour principe de toujours terminer ce qu'ils ont commencé. Du côté des grands événements, on relève en 1914 l'impôt sur le revenu qui est adopté par la France. 1954, un terrible accident de train causé par une erreur d'aiguillage fait 36 morts et 30 blessés à Châteaubourg dans l'Ardèche. 1971, disparition de Jim Morrison, chanteur américain. 1978, première diffusion du dessin animé Goldorak sur Antenne 2. 1988, un Airbus A300 de la compagnie Iran Air est abattu par un missile lancé depuis le destroyer américain USS Vincennes, bilan 290 morts. 1996, désormais l'amiante sera interdite à partir du 1er janvier 1997. 2000, début du pompage des cuves de l'Erika à 120 mètres de profondeur. Et puis en 2013, en Égypte, coup d'état au Caire, l'armée chasse le président Mohamed Morsi. Une belle brochette de célébrités sont nées ce 3 juillet. Nous avons l'actrice Ludivine Sagnier, Kim Kirchen, coureur cycliste professionnel luxembourgeois, l'acteur américain Tom Cruise, Perrine Pellen, skieuse alpine française, Elie Chouraki, producteur, réalisateur et scénariste, l'humoriste Roland McDan, né à Grenoble. Bon anniversaire également à Michel Polnareff, qui vient de Nérac, dans le Lot-et-Garonne, et au chanteur et acteur Claude Moine, né à Paris, plus connu sous Eddie Mitchell. Et voici le dicton du jour. À la Saint-Thomas, les jours sont plus bas. Profitez bien de cette journée. À demain.
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2: Bonjour à tous, l'horoscope de ce vendredi, de cette fin de semaine. On débute avec les béliers, une réussite professionnelle pourrait arriver aujourd'hui. Les taureaux, un moment de partage vous fera le plus grand bien. Gémeaux, une surprise agréable va lancer votre week-end. Cancer, une décision bénéfique sera prise aujourd'hui. Lion, votre confiance atteindra un nouveau niveau. Les vierges, en cette fin de semaine, un soutien inattendu va vous encourager. Les balances, une rencontre marquante pourrait avoir lieu aujourd'hui. Les scorpions, un défi sera relevé avec facilité. Sagittaire, une opportunité de voyage pourrait apparaître aujourd'hui. Les capricornes, une bonne nouvelle va vous rassurer en cette fin de semaine. Les verseaux, une activité stimulante va vous enthousiasmer. Et enfin, les poissons, une belle émotion va accompagner cette journée. Avec tout ça, très belle fin de semaine, très bon vendredi.
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1: Bonjour, l'incendie qui a démarré jeudi dans l'Hérault et qui s'est propagé dans le département voisin de l'Aude était toujours actif hier soir. Un total de 900 hectares ont été parcourus. L'évolution de ce feu demeurait fortement dépendante de conditions météorologiques défavorables avec des rafales de vent atteignant 70 km/h qui compliquent les opérations de lutte. Près de 750 sapeurs-pompiers appuyés par des renforts et d'importants moyens aériens de la sécurité civile ont été engagés. Par ailleurs, quelques 3000 personnes ont été évacuées dans les Pyrénées orientale après qu'un incendie s'est déclaré à Sainte-Marie-la-Mer et s'est propagé vers Canet-en-Roussillon. Deux sapeurs-pompiers ont été légèrement blessés. L'un d'eux a été atteint par un effet de blast après l'explosion d'une bouteille de gaz dans un des campings. Pratiquement 7000 départs de feu depuis le début de la saison en France et déjà 8700 hectares brûlés, dont 1200 mercredi, ont été recensés. C'est ce qu'a annoncé par ailleurs Sébastien Lecornu hier lors d'une réunion de crise interministérielle qui s'est tenue à Marseille. Le Premier ministre qui a annoncé le maintien du plan Orson au niveau 3 pour l'ensemble du week-end, même si aucun département n'est en vigilance orange ou rouge canicule, il s'agit de permettre aux hôpitaux de continuer à traiter les personnes touchées par l'épisode de particulièrement violent de la semaine dernière. Trois nouvelles plaintes ont été déposées contre le chanteur et comédien Patrick Bruel, déjà mis en examen pour viol et agression sexuelle dans 4 affaires, un viol à Neuilly-sur-Seine en 2008, une tentative de viol en 2010 à Bruxelles, une affaire d'agression sexuelle et de harcèlement sexuel à Perpignan en 2019 et un dossier de harcèlement sexuel à Ajaccio en 2019. Il est placé sous le statut de témoin assisté dans 4 autres dossiers. C'est la fin de ce flash, une très bonne journée à notre écoute.
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1: Bonjour, la rétrosport de la semaine, football lassé Ajaccio, monument du football corse a déposé le bilan. Le club n'a pas survécu à une situation financière devenue intenable. Avec plus de 13 millions d'euros de dettes et l'absence de repreneurs, la liquidation judiciaire a été actée, mettant fin à 27 ans de professionnalisme. Ce dépôt de bilan va entraîner la suppression de 180 emplois. Le centre de formation est également contraint de fermer ses portes. Tennis, le tirage au sort du tableau masculin de l'US Open a été effectué jeudi en fin de journée. Il a réservé de belles surprises puisque Carlos Alcaraz et Novak Djokovic sont dans la même partie de tableau, tout comme Daniil Medvedev qui affrontera Benjamin Bonzi. Comme ce dernier, les Bleus n'ont pas été très chanceux. Meilleur Français Hugo Humbert affrontera l'Australien Adam Walton, 82e, tandis que Giovanni Pecci-Pericard, 39e mondial, sera opposé à un autre cador, l'Italien Lorenzo Musetti, 10e. Présent également à New York, Gaël Monfils, 50e mondial, croisera le fer avec le Russe Roman Siafoulin, 90e, alors que Quentin Ali, 70e, débutera contre David Goffin, 68e. Alexandre Muller aura également une partie difficile à jouer contre Stefanos Tsitsipas, tête de série numéro 26. Eurobasket, la 42e édition du championnat d'Europe va se dérouler du 27 août au 14 septembre dans pas moins de 4 pays et 4 villes différents. La Lettonie, Riga, Chypre, Limassol, la Finlande, Tampere et la Pologne, Katowice. C'est à Riga que se déroulera l'intégralité du tableau final à partir des 8e. On compte 4 groupes de 6 équipes pour le premier tour. Puis les 4 premiers de chaque poule verront les 8e de finale. Les vice-champions olympiques français qui sont dans le groupe D sont leurs stars Victor Wembanyama et Rudy Gobert sont favoris pour figurer sur le podium. Cyclisme, opéré de la cheville mardi à Lyon suite à sa blessure subie à la fin du Tour de France, Kevin Vauquelin pourra mettre un terme à sa saison. Sa présence au championnat du monde sur route au Rwanda du 21 au 28 septembre paraît plus que compromise, comme pour les championnats d'Europe du 1er au 5 octobre qui seront disputés en Ardèche et dans la Drôme. Volée face à Porto Rico, les Françaises ont réussi leur entrée dans le mondial vendredi, une compétition qu'elles n'ont plus disputée depuis 51 ans. Elles se sont imposées face à leurs adversaires 25-22, 25-18, 21-25, 25-14 et prennent déjà une option pour la qualification. Prochain rendez-vous avec les Brésiliennes ce dimanche, toujours à Chiang Mai en Thaïlande. C'est la fin de cette rétrosport, une très bonne journée à notre écoute.

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1: Bonjour à tous. Dans l'actualité people du jour, on parle d'Eliott Deval. Morgane de Toi, elle a dit oui. Il y a quelques jours, en story Instagram, c'est ce qu'a révélé le journaliste de CNews. Le tout en légende d'une photo montrant le décor de sa demande en mariage à Morgane Rinaudi sur le rooftop de l'hôtel Métropole à Monte-Carlo, avec le sol recouvert d'un tapis en fourrure, des bougies partout et d'énormes bouquets de roses blanches. Le trentenaire avait mis le paquet pour emporter une réponse positive. Mission donc accomplie, celle qui œuvre comme directrice de com de l'entreprise de terrassement familial a avoué que c'était le oui le plus facile de sa vie. On se retrouve très vite avec d'autres Actu People.
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0: Bonjour à tous, aujourd'hui 3 juillet, bonne fête à tous les Thomas qui nous écoutent ce matin. Saint Thomas, patron des architectes et des maçons. Les Thomas sont organisés et ne prennent jamais une décision sans avoir pesé le pour et le contre au préalable. Posés, ils sont sérieux et se fixent des objectifs. Ils ont pour principe de toujours terminer ce qu'ils ont commencé. Du côté des grands événements, on relève en 1914 l'impôt sur le revenu qui est adopté par la France. 1954, un terrible accident de train causé par une erreur d'aiguillage fait 36 morts et 30 blessés à Châteaubourg dans l'Ardèche. 1971, disparition de Jim Morrison, chanteur américain. 1978, première diffusion du dessin animé Goldorak sur Antenne 2. 1988, un Airbus A300 de la compagnie Iran Air est abattu par un missile lancé depuis le destroyer américain USS Vincennes, bilan 290 morts. 1996, désormais l'amiante sera interdite à partir du 1er janvier 1997. 2000, début du pompage des cuves de l'Erika à 120 mètres de profondeur. Et puis en 2013, en Égypte, coup d'état au Caire, l'armée chasse le président Mohamed Morsi. Une belle brochette de célébrités sont nées ce 3 juillet. Nous avons l'actrice Ludivine Sagnier, Kim Kirchen, coureur cycliste professionnel luxembourgeois, l'acteur américain Tom Cruise, Perrine Pellen, skieuse alpine française, Eli Chouraki, producteur, réalisateur et scénariste, l'humoriste Roland McDan, né à Grenoble. Bon anniversaire également à Michel Polnareff, qui vient de Nérac dans le Lot-et-Garonne, et au chanteur et acteur Claude Moine, né à Paris, plus connu sous Eddie Mitchell. Et voici le dicton du jour. À la Saint-Thomas, les jours sont plus bas. Profitez bien de cette journée. À demain.
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2: Bonjour à tous, l'horoscope de ce vendredi, de cette fin de semaine. On débute avec les béliers, une réussite professionnelle pourrait arriver aujourd'hui. Les taureaux, un moment de partage vous fera le plus grand bien. Gémeaux, une surprise agréable va lancer votre week-end. Cancer, une décision bénéfique sera prise aujourd'hui. Lion, votre confiance atteindra un nouveau niveau. Les vierges, en cette fin de semaine, un soutien inattendu va vous encourager. Les balances, une rencontre marquante pourrait avoir lieu aujourd'hui. Les scorpions, un défi sera relevé avec facilité. Sagittaire, une opportunité de voyage pourrait apparaître aujourd'hui. Les capricornes, une bonne nouvelle va vous rassurer en cette fin de semaine. Les verseaux, une activité stimulante va vous enthousiasmer. Et enfin, les poissons, une belle émotion va accompagner cette journée. Avec tout ça, très belle fin de semaine, très bon vendredi.
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1: Bonjour, l'incendie qui a démarré jeudi dans l'Hérault et qui s'est propagé dans le département voisin de l'Aude était toujours actif hier soir. Un total de 900 hectares ont été parcourus. L'évolution de ce feu demeurait fortement dépendante de conditions météorologiques défavorables avec des rafales de vent atteignant 70 km/h qui compliquent les opérations de lutte. Près de 750 sapeurs-pompiers appuyés par des renforts et d'importants moyens aériens de la sécurité civile ont été engagés. Par ailleurs, quelques 3000 personnes ont été évacuées dans les Pyrénées orientale après qu'un incendie s'est déclaré à Sainte-Marie-la-Mer et s'est propagé vers Canet-en-Roussillon. Deux sapeurs-pompiers ont été légèrement blessés. L'un d'eux a été atteint par un effet de blast après l'explosion d'une bouteille de gaz dans un des campings. Pratiquement 7000 départs de feu depuis le début de la saison en France et déjà 8700 hectares brûlés, dont 1200 mercredi, ont été recensés. C'est ce qu'a annoncé par ailleurs Sébastien Lecornu hier lors d'une réunion de crise interministérielle qui s'est tenue à Marseille. Le Premier ministre qui a annoncé le maintien du plan Orson au niveau 3 pour l'ensemble du week-end, même si aucun département n'est en vigilance orange ou rouge canicule, il s'agit de permettre aux hôpitaux de continuer à traiter les personnes touchées par l'épisode de particulièrement violent de la semaine dernière. Trois nouvelles plaintes ont été déposées contre le chanteur et comédien Patrick Bruel, déjà mis en examen pour viol et agression sexuelle dans 4 affaires, un viol à Neuilly-sur-Seine en 2008, une tentative de viol en 2010 à Bruxelles, une affaire d'agression sexuelle et de harcèlement sexuel à Perpignan en 2019 et un dossier de harcèlement sexuel à Ajaccio en 2019. Il est placé sous le statut de témoin assisté dans 4 autres dossiers. C'est la fin de ce flash, une très bonne journée à notre écoute.
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1: Bonjour à tous, dans l'info insolite du jour, on parle de ce trésor, une collection de pièces d'or estimée à 2 millions d'euros vendue aux enchères. Il y a quelques jours, à l'hôtel Drouot à Paris, une collection de pièces d'or a été mise aux enchères. Une incroyable découverte estimée à 2 millions d'euros. Une collection historique. Selon les informations, une collection de pièces d'or a été retrouvée dans une maison dans un petit village situé dans le nord du Lot-et-Garonne. Un trésor scellé dans un coffre retrouvé dans un débarras jonché de cannes à pêche et d'outils de jardinage derrière un banal tableau en canevas qui renferme donc des monnaies soigneusement étiquetées et en plus 10 sachets en tissu contenant chacun 172 pièces de 20 francs or, l'équivalent donc d'un lingot. La valeur de cette trouvaille, 2 millions d'euros. Au fil des années, en tous les cas, le Numismat Polnars a constitué sa collection, une collection exceptionnelle, tant par son importance en nombre que par les raretés qu'elle renferme, a souligné l'expert. Les pièces datent de toutes les époques, elles commencent de la Grèce et les Gaulois se poursuivent avec des monnaies mérovingiennes et provinciales, notamment des Flandres et même d'Aquitaine, dont cette monnaie du prince noir. Au-delà de cette monnaie, elle est aussi composée de chefs-d'œuvre de l'art gothique, dont un superbe parisis d'or du règne de Philippe VI de Valois et des pièces royales de Louis XIII à Louis XVI, avec des 24 livres or de la période constitutionnelle frappée après sa mort en 1793. Pour trouver cette collection, il a fallu plus de patience. Son successeur direct, Paul, avait conservé la maison familiale inoccupée depuis son départ. C'est alors grâce aux indications de quelques personnes qui en avaient eu vent que l'existence de cette collection a été révélée, a raconté l'expert dans un document de présentation de la vente. C'était des gens très polis et très modestes qui habitaient une maison banale à quelques pas de la mairie. Jamais on n'aurait pensé ça, a déclaré le maire de ce petit village. On se retrouve très vite avec d'autres infos insolites.
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0: 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Vous êtes chef d'entreprise? Les TMS, troubles musculo-squelettiques, et les accidents du travail liés aux manutentions manuelles ont un impact sur votre performance et votre attractivité.
1: L'assurance maladie risque professionnel accompagne les entreprises les plus concernées avec le programme TMS Pro.
0: Le programme TMS Pro, une démarche de prévention qui renforce la performance de votre entreprise en améliorant la santé et les conditions de travail de vos salariés.
2: L'assurance maladie risque professionnel.
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1: Les troubles musculo-squelettiques sont des maladies qui touchent les articulations, les muscles et les tendons. Pour aider les entreprises à réduire l'impact de ces pathologies, l'assurance maladie risque professionnel a mis en place le programme TMS Pro, constitué de 4 étapes. Aujourd'hui, focus sur l'étape 3, à savoir le diagnostic et le plan d'action. Retour d'expérience avec Lorraine Chazelle, responsable qualité, hygiène, sécurité, environnement, aux boucheries André dans le Rhône.
3: Alors nous, le diagnostic, on a choisi de le réaliser en faisant une montée en compétences de plusieurs acteurs internes, la DRH, la directrice générale, la responsable qualité, sécurité, environnement, avec un accompagnement d'un consultant ergonome référencé par la CARSAT. Le choix de cette montée en compétences, c'était vraiment pour être autonome par la suite et pouvoir mieux comprendre l'activité et puis faire d'autres analyses de poste dans le temps. Pour chaque poste, on a préparé l'analyse, on l'a planifié, on a fait l'observation et la description de la situation de travail. On a réalisé un entretien avec l'opérationnel pour vraiment comprendre ces problématiques et on a vraiment compté les gestes pour faire une vraie analyse de poste. Donc le diagnostic, il nous a permis de mettre en évidence les contraintes opérationnelles d'un site à l'autre qu'on ne connaissait pas avant. Ça nous a permis également de mettre en visibilité que les salariés font vraiment preuve d'une grande adaptabilité, de résilience, de patience. Le projet, il a vraiment eu un impact positif sur le dialogue social parce qu'en fait, les salariés ont compris que la direction s'intéressait vraiment à eux et à leur bien-être. Il y a également eu un impact très positif sur le dialogue en entreprise, puisqu'il y a eu une meilleure compréhension des contraintes de chacun des sites, en fait, et de tous les postes qui étaient concernés. Et ça, ça a vraiment permis d'apaiser les tensions.
0: Le programme TMS Pro, une démarche de prévention qui renforce la performance de votre entreprise en améliorant la santé et les conditions de travail de vos salariés.
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1: Bonjour à tous, dans les indiscrétions télé du jour, Juju Fitcats rejoint le casting de la série Nouveau Jour sur M6 pour y jouer une love coach. L'animatrice et créatrice de contenu Juju Fitcats rejoint donc le casting de la série Nouveau Jour sur M6 pour interpréter le rôle de Déborah, une love coach qui va mettre ses talents au service de Pablo. Pablo, en pleine séance de sport avec son frère Marin, fait la connaissance de Déborah, love coach. Cette dernière remarque immédiatement que Pablo perd ses moyens face à Bonnie, une coach de la salle. Elle le pousse donc à se confier et comprend que le jeune homme est en pleine crise sentimentale face à son premier crush. Touchée donc par sa situation, elle décide de lui proposer ses conseils. Pleine de bonne volonté, Déborah explique à Pablo qu'il doit se comporter comme un adulte s'il veut construire une relation sérieuse. Déborah ne va pas pour autant rien lâcher, l'accompagnera du mieux qu'elle peut dans sa première crise sentimentale, forcément pleine de gaffes. Ces épisodes avec Juju Fitcats seront diffusés sur M6 à partir du mardi 19 août prochain. On se retrouve très vite avec d'autres indiscrétions télé.
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2: Mais là, ça n'a pas gagné les choix, non? 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
1: Bonjour, l'incendie qui a démarré jeudi dans l'Hérault et qui s'est propagé dans le département voisin de l'Aude était toujours actif hier soir. Un total de 900 hectares ont été parcourus. L'évolution de ce feu demeurait fortement dépendante de conditions météorologiques défavorables avec des rafales de vent atteignant 70 km/h qui compliquent les opérations de lutte. Près de 750 sapeurs-pompiers appuyés par des renforts et d'importants moyens aériens de la sécurité civile ont été engagés. Par ailleurs, quelques 3000 personnes ont été évacuées dans les Pyrénées orientale après qu'un incendie s'est déclaré à Sainte-Marie-la-Mer et s'est propagé vers Canet-en-Roussillon. Deux sapeurs-pompiers ont été légèrement blessés. L'un d'eux a été atteint par un effet de blast après l'explosion d'une bouteille de gaz dans un des campings. Pratiquement 7000 départs de feu depuis le début de la saison en France et déjà 8700 hectares brûlés, dont 1200 mercredi, ont été recensés. C'est ce qu'a annoncé par ailleurs Sébastien Lecornu hier lors d'une réunion de crise interministérielle qui s'est tenue à Marseille. Le Premier ministre qui a annoncé le maintien du plan Orson au niveau 3 pour l'ensemble du week-end, même si aucun département n'est en vigilance orange ou rouge canicule, il s'agit de permettre aux hôpitaux de continuer à traiter les personnes touchées par l'épisode de particulièrement violent de la semaine dernière. Trois nouvelles plaintes ont été déposées contre le chanteur et comédien Patrick Bruel, déjà mis en examen pour viol et agression sexuelle dans 4 affaires, un viol à Neuilly-sur-Seine en 2008, une tentative de viol en 2010 à Bruxelles, une affaire d'agression sexuelle et de harcèlement sexuel à Perpignan en 2019 et un dossier de harcèlement sexuel à Ajaccio en 2019. Il est placé sous le statut de témoin assisté dans 4 autres dossiers. C'est la fin de ce flash, une très bonne journée à notre écoute.
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1: Bonjour, la rétrosport de la semaine, football lassé Ajaccio, monument du football corse a déposé le bilan. Le club n'a pas survécu à une situation financière devenue intenable. Avec plus de 13 millions d'euros de dettes et l'absence de repreneur, la liquidation judiciaire a été actée, mettant fin à 27 ans de professionnalisme. Ce dépôt de bilan va entraîner la suppression de 180 emplois. Le centre de formation est également contraint de fermer ses portes. Tennis, le tirage au sort du tableau masculin de l'US Open a été effectué jeudi en fin de journée. Il a réservé de belles surprises puisque Carlos Alcaraz et Novak Djokovic sont dans la même partie de tableau, tout comme Daniil Medvedev qui affrontera Benjamin Bonzi. Comme ce dernier, les Bleus n'ont pas été très chanceux. Meilleur Français Hugo Humbert affrontera l'Australien Adam Walton, 82e, tandis que Giovanni Pecci-Pericard, 39e mondial, sera opposé à un autre cador, l'Italien Lorenzo Musetti, 10e. Présent également à New York, Gaël Monfils, 50e mondial, croisera le fer avec le Russe Roman Siafoulin, 90e, alors que Quentin Ali, 70e, débutera contre David Goffin, 68e. Alexandre Muller aura également une partie difficile à jouer contre Stefanos Tsitsipas, tête de série numéro 26. Eurobasket, la 42e édition du championnat d'Europe va se dérouler du 27 août au 14 septembre dans pas moins de 4 pays et 4 villes différents. La Lettonie, Riga, Chypre, Limassol, la Finlande, Tampere et la Pologne, Katowice. C'est à Riga que se déroulera l'intégralité du tableau final à partir des 8e. On compte 4 groupes de 6 équipes pour le premier tour, puis les 4 premiers de chaque poule verront les 8e de finale. Les vice-champions olympiques français qui sont dans le groupe D sont leurs stars Victor Wembanyama et Rudy Gobert sont favoris pour figurer sur le podium. Cyclisme, opéré de la cheville mardi à Lyon suite à sa blessure subie à la fin du Tour de France, Kevin Vauquelin pourra mettre un terme à sa saison. Sa présence au championnat du monde sur route au Rwanda du 21 au 28 septembre paraît plus que compromise, comme pour les championnats d'Europe du 1er au 5 octobre qui seront disputés en Ardèche et dans la Drôme. Volée face à Porto Rico, les Françaises ont réussi leur entrée dans le mondial vendredi, une compétition qu'elles n'ont plus disputée depuis 51 ans. Elles se sont imposées face à leurs adversaires 25-22, 25-18, 21-25, 25-14 et prennent déjà une option pour la qualification. Prochain rendez-vous avec les Brésiliennes ce dimanche, toujours à Chiang Mai, en Thaïlande. C'est la fin de cette rétrosport. Une très bonne journée à notre écoute.
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1: Vous attendez un enfant. Que devez-vous effectuer comme démarche pendant votre grossesse et après la naissance de votre enfant? Vous devez vous inscrire auprès d'une maternité, transmettre votre déclaration de grossesse à votre caisse d'assurance maladie et à votre caisse d'assurance familiale, effectuer les examens médicaux obligatoires, vous informer sur la prise en charge des dépenses de santé et demander, si nécessaire, à bénéficier d'une aide à domicile. Faire aussi les démarches nécessaires pour l'inscription en crèche. Déclarer votre grossesse à votre employeur ou à Pôle emploi, si vous êtes au chômage. Demander à bénéficier à votre travail des avantages prévus pour les femmes enceintes. Demander par exemple des autorisations d'absence pour vous rendre à vos examens médicaux. Demander à votre employeur aussi un reclassement temporaire si votre travail est incompatible avec votre grossesse. Vous informer sur la durée de votre congé de maternité. Dans les 15 jours qui entourent la naissance, le père de votre enfant bénéficiera d'un congé de 3 jours à l'occasion de sa naissance, y compris s'il est agent public. À tout moment après la naissance, vous pouvez solliciter différents dispositifs. Aide pour la garde d'enfants, par exemple, aide financière spécifique de la part des organismes qui gèrent les prestations familiales, ou encore congé de présence parentale. Dans les 3 jours qui suivent la naissance, vous devez choisir le prénom et le nom de l'enfant et déclarer la naissance. Et dans le mois qui suit la venue au monde de votre bébé, vous devez informer les organismes qui gèrent différentes prestations vous concernant, votre caisse d'allocation familiale, votre caisse d'assurance maladie et votre mutuelle. N'oubliez pas non plus de déclarer à l'administration fiscale le changement de situation et à demander à bénéficier d'une réduction d'une heure de travail par jour pour allaiter votre enfant si c'est le cas.
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1: Bonjour à tous. Aujourd'hui, gros plan sur Thomas Sadowski. Thomas Sadowski voit le jour à Bethany, dans le Connecticut, en 1976. Ses origines sont diverses. Il a du sang polonais, suédois, italien, allemand et anglais. En 1980, ses parents déménagent à College Station, au Texas, où il grandit. Après un passage à l'université de Texas Nord, le temps d'un trimestre, Thomas Sadowski plaque tout pour rejoindre New York. Il rejoint la Circle in the Square Théâtre School, l'école de formation des stars de Broadway. Il est diplômé en 1998. La même année, il brûle ses premières planches dans une pièce de théâtre, la très acclamée Erreur de jeunesse. Il y incarne la doublure de Mark Ruffalo, qui devient son mentor. Ses apparitions sur les scènes new-yorkaises se font ensuite de plus en plus nombreuses et Thomas commence à se faire un nom dans le petit univers de Broadway. Il fait ses premiers pas dans la cour des grands en 2004 en jouant l'époux de Mary-Louise Parker dans le show Reckless, adapté du film du même nom. Thomas Sadowski s'essaye également à différents genres, sur petit ou grand écran. Le public peut le voir apparaître dans John Wick en 2014 et sa suite au cinéma. Mais c'est son rôle de Don Kiefer dans la série télévisée New Rooms qui déclenche sa notoriété. En 2012, il prête sa voix suave à l'audiobook de Mile 81, le roman court de Stephen King. Côté vie privée, Thomas Sadowski se marie en 2007 avec Kimberly Hope, une directrice de casting. Mais 8 ans plus tard, mari et femme se séparent. Durant le début de l'année 2016, il file le parfait amour avec la belle Amanda Seyfried, star du film musical Mamma Mia. Après 6 mois de romance, le couple fait la double annonce de ses fiançailles et de la grossesse de l'actrice. Le 12 mars 2017, le couple se marie en secret. Leur premier enfant, une fille, vient au monde en mars 2017. Le 28 septembre 2020, le couple annonce la naissance de leur fils. On se retrouve très vite avec d'autres infos.
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0: technologies de notre époque, il est tout de même possible d'avoir de très bons résultats. Alors, pour camoufler une cicatrice, vous pouvez tout d'abord utiliser un peu de fond de teint. Selon la cicatrice, le fond de teint pourra la couvrir complètement ou en partie. Vous pouvez utiliser un fond de teint liquide qui se mariera bien avec votre peau ou encore un fond de teint poudre crème qui lui sera quand même un petit peu plus épais. Un plasticien pourra pratiquer la dermabrasion afin d'effacer le plus possible vos cicatrices. Des micro-cristaux d'oxyde d'aluminium sont projetés sur la peau, ce qui donne de bons résultats dans la correction des cicatrices. La compression continue, ça fonctionne aussi plutôt pas mal. C'est un pansement adapté ou même un vêtement élastique spécial qui, tous deux, donnent de bons résultats en blanchissant ou en aplatissant une cicatrice. Vous devrez consulter néanmoins un chirurgien plastique pour obtenir ce type de produit. Sachez encore que l'aloe vera est une des plantes les plus efficaces contre les cicatrices. N'hésitez pas à en appliquer sur les vôtres pour en constater les bienfaits. Et qui plus est, il s'agit d'une méthode naturelle. L'argile verte est également excellente pour effacer les cicatrices. Par contre, il faut être patient car son action se fait plutôt lentement.
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1: Bonjour à tous, dont l'actualité des applications mobiles. Epilogue transforme votre smartphone en Game Boy Caméra. Une nouvelle application mobile permet donc de retrouver le charme si particulier de la Game Boy Caméra sur iOS et Android. Mieux encore, les possesseurs d'une véritable caméra Nintendo peuvent désormais capturer leurs clichés directement depuis leur smartphone, mais à une condition. Ce petit accessoire mis au point par Epilogue, capable d'offrir une seconde jeunesse aux cartouches Game Boy, Game Boy Color et Game Boy Advance. Branché à un ordinateur, il permet notamment de sauvegarder ses jeux, transférer ses sauvegardes ou encore récupérer les photos stockées sur une mythique Game Boy Caméra. Aujourd'hui, l'accessoire franchit une nouvelle étape en s'invitant directement sur nos smartphones. Epilogue vient en effet de lancer Flashback, une application disponible gratuitement sur iOS et Android, qui s'adresse donc autant aux nostalgiques qu'aux curieux. Son principe est tout simple, à savoir voir le monde en 8 bits, à la manière de la Game Boy Caméra. Donc, cet accessoire lancé par Nintendo en 1998, devenu culte avec ses images ultra pixelisées en 4 nuances de gris. Concrètement, sans le moindre accessoire, l'application est capable d'utiliser l'appareil photo du smartphone pour générer des clichés façon Game Boy Caméra. Les images sont converties façon 8 bits avec tramage et palette ultra limitées. L'application ne se contente toutefois pas d'imiter le rendu d'origine. Elle ajoute plusieurs réglages modernes comme l'exposition, la vitesse d'obturation ou encore différentes palettes de couleurs afin de personnaliser davantage ses créations, avec même la possibilité de capturer des photos mais également des vidéos. Les utilisateurs équipés d'un module GB Operator et d'une authentique Game Boy Caméra peuvent également profiter d'un Arduino mode en reliant l'ensemble à leur smartphone via USB. Une fois connectée, la caméra Nintendo devient pleinement exploitable depuis l'application mobile. L'intérêt est donc double. D'une part, les clichés sont capturés directement à partir du capteur d'origine de la Game Boy Caméra, préservant donc son rendu si particulier. Et d'autre part, les photos sont automatiquement enregistrées dans la mémoire du smartphone, prêtes à être partagées sur les réseaux sociaux ou conservées dans la galerie photo de l'appareil. Près de 30 ans après son lancement, la Game Boy Caméra continue donc ainsi de surprendre. L'application est disponible gratuitement. L'application Flashback, application disponible gratuitement sur iOS et Android. On se retrouve très vite avec d'autres applications mobiles à découvrir.
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1: Pour préparer un ciabatta à la coppa, il vous faut 4 ciabatta, 12 tranches de coppa, 2 tomates, 50 g de parmesan, de l'huile d'olive, du sel et du poivre. Lavez et coupez les tomates en fines lamelles, salées et poivrées. Ouvrez les pains en deux, dans l'épaisseur. À l'aide d'un couteau économe, confectionnez des copeaux de parmesan. Garnissez l'intérieur des sandwichs de rondelles de tomates, de tranches de coppa, de copeaux de parmesan et ajoutez un filet d'huile d'olive. Ensuite, refermez les pains. Ça vous prend 10 minutes montre en main. Et voilà un lunch, ma foi, bien sympathique.
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1: Bonjour, l'incendie qui a démarré jeudi dans l'Hérault et qui s'est propagé dans le département voisin de l'Aude était toujours actif hier soir. Un total de 900 hectares ont été parcourus. L'évolution de ce feu demeurait fortement dépendante de conditions météorologiques défavorables avec des rafales de vent atteignant 70 km/h qui compliquent les opérations de lutte. Près de 750 sapeurs-pompiers appuyés par des renforts et d'importants moyens aériens de la sécurité civile ont été engagés. Par ailleurs, quelques 3000 personnes ont été évacuées dans les Pyrénées orientale après qu'un incendie s'est déclaré à Sainte-Marie-la-Mer et s'est propagé vers Canet-en-Roussillon. Deux sapeurs-pompiers ont été légèrement blessés. L'un d'eux a été atteint par un effet de blast après l'explosion d'une bouteille de gaz dans un des campings. Pratiquement 7000 départs de feu depuis le début de la saison en France et déjà 8700 hectares brûlés, dont 1200 mercredi, ont été recensés. C'est ce qu'a annoncé par ailleurs Sébastien Lecornu hier lors d'une réunion de crise interministérielle qui s'est tenue à Marseille. Le Premier ministre qui a annoncé le maintien du plan Orson au niveau 3 pour l'ensemble du week-end, même si aucun département n'est en vigilance orange ou rouge canicule, il s'agit de permettre aux hôpitaux de continuer à

0: Au score final 3-0. Invaincu, la Roja n'a toujours pas encaissé le moindre but dans la compétition et affrontera le Portugal ou la Croatie lundi à Dallas pour une place en quart de finale. Cyclisme dans un cadre monumental au pied de la Sagrada Familia. Barcelone a accueilli hier les coureurs du Tour de France avant le grand départ samedi. La capitale catalane va respirer Tour de France tout le week-end avec une première étape 100% dans ses rues en forme de contre-la-montre par équipe. Demain, du bord de mer à la colline de Montluc. La deuxième étape dimanche verra aussi son arrivée au pied du stade olympique après 168,5 km de parcours le long de la côte méditerranéenne depuis Tarragone. Tennis Wimbledon, c'est fini pour Arthur Fils. L'Italien Matteo Berrettini a battu le Français en 4-7, 6-4, 7-5, 3-6, 6-3 et s'est qualifié hier pour le troisième tour. Un triste bilan en tout cas pour le tennis tricolore puisque le sixième et dernier Français en lice dans le bas du tableau, Kyrian Jacquet, a lui aussi été éliminé. Il a été sorti par Alexander Bublik en 3-7. Dernière soirée au championnat de France de natation de Saint-Etienne hier et 3 billets supplémentaires ont été délivrés pour les championnats d'Europe de Saint-Denis le mois prochain. Endoy Brouard, Thomas et Baize sont concernés. MotoGP, l'équipe satellite de Ducati Gresini a dévoilé sa compo pour la saison 2027 avec de nouveaux pilotes. Il s'agit de Juan Mir et Daniel Olgado. Mir, 28 ans, avait été sacré champion du monde 2020 de MotoGP au guidon d'une Suzuki, puis il s'est engagé chez Honda en 2023. Il quittera donc le Japon pour l'Italie la saison prochaine, actuellement 18e du classement avec 6 abandons en 10 courses. Le Mallorquin avait besoin d'un nouveau challenge. Il ne s'exprimera pas sur sa nouvelle équipe avant la fin de son contrat actuel le 31 décembre. C'est la fin de ce Flash Sport. Une très bonne journée à toutes et à tous.
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4: Bonjour à Zot, j'espère que vous allez bien en tout cas. Bienvenue sur notre radio associative préférée, Néo FM bien sûr. Nous sommes dans les studios et à chaque fois, soit nous reçoit un artiste, soit nous reçoit un groupe, soit nous reçoit une association. Et aujourd'hui, n'est madame en face de moi. Alors, bonjour madame.
5: Bonjour.
4: Comment il est?
5: Ça va.
4: Ça va? Bon, alors, où représente quoi? Elle artiste, hein, l'association?
5: À l'association Tic Tac Family.
4: Ah, ben voilà, déjà, là, il ne comprend mieux. Tic Tac Family. Donc, Tic Tac Family, qu'est-ce qu'il fait un petit peu comme association?
5: Alors, c'est une association de danse hip-hop, breakdance.
4: Ouais.
5: Voilà, après, on a aussi un côté où on fait découvrir la culture hip-hop dans sa globalité, quoi.
4: D'accord, ok. Votre prénom, c'est comment?
5: Marie.
4: Marie comment?
5: Bellon.
4: D'accord. Au sein de cette association, Madame Bellon, qu'est-ce que vous faites exactement?
5: Moi, je suis chef de projet.
4: D'accord. Qu'est-ce qu'il est un chef de projet dans une association?
5: Bah, c'est la personne qui va un peu construire les projets, être en coordination, en lien un peu avec l'équipe aussi, donc les différentes personnes qui ont des rôles pour pouvoir mener à bien voilà, le projet.
4: D'accord.
5: Du début à la fin.
4: D'accord. Et dans une association comme ça, c'est quoi un projet? C'est quel projet, Nana, par exemple, dans l'association? On a du mal ce matin. Association breakdance, hip-hop, etc.
5: Alors, nous, on fait plusieurs choses. On a une partie où on est sur des ateliers, donc on donne des cours dans les quartiers.
4: Ouais.
5: Surtout sur la possession.
4: Ok.
5: Voilà. Et après, nous, on a aussi d'autres projets où on fait un événement, on va dire, qui est un... Là, pour l'instant, un accueil collectif de mineurs, donc des camps de vacances, donc liés à, justement à la partie hip-hop. La dernière fois, l'année dernière, on a fait sur la culture hip-hop en globalité. Et là, cette année, on va faire sur les différents types de danse hip-hop urbaine même.
4: Différents types hip-hop urbaine. D'accord. Mmh. L'association, a combien de temps existe?
5: Depuis 2013.
4: 2013?
5: Voilà.
4: C'est qui l'a créé l'association? C'est où?
5: Oui, avec justement les jumeaux Tic et Tac, hein. Tic Tac Family, voilà.
4: Les jumeaux Tic et Tac. Oui, Banal avait passé ici en mi-2019 par là.
5: Oui, je pense que c'est ça, c'était l'année même.
4: Ouais,
5: l'année
4: on a fait pas les frères Tic et Tac que nous saluent. Tic et Tac, ah, même t'es obligé, fais ça. Ah ouais.
5: C'est sûr.
4: Les frères Tic et Tac que me rappellent que c'est des danseurs.
5: Oui.
4: Et confirmés même. Hein.
5: Oui, c'est ça. Là, ouais. C'est son danseur-interprète du coup là. Donc le lien à l'intermittence. Donc ça veut dire qu'ils vivent de ça.
4: Ah.
5: Concrètement, ils vivent de ça.
4: D'accord, ok. En tout cas, quand vous avez passé ici, il avait dit à nous que comment il appelle ça, que ça t'a fait des concours un peu partout.
5: Oui, ils voyageaient en fait. On a fait pas mal de voyages aussi avec l'association depuis 2013. Donc on est partis, enfin, nous déjà au niveau de l'association, Pays-Bas, Italie, Espagne.

0: surtout, voilà. Et après, eux, ils sont partis aussi dans le cadre de leur travail, hein, dans différents endroits, bon, en Afrique, ils avaient fait les Jeux de la Francophonie, justement.
1: Ouais.
0: Mais avec d'autres associations, la compagnie Soul City, puis il y avait d'autres compagnies où ils ont dansé dedans, donc voilà, ils sont amenés à voyager aussi dans le cadre de leur profession, quoi.
1: D'accord, ok. Donc, votre profession, c'est
0: danseur, interprète.
1: Danseur, voilà. Danseur, interprète.
0: C'est ça.
1: Tu connais même pas d'existe. D'accord. Et donc, ça depuis 2013. Mais 2013, t'es à combien à peu près au début?
0: Au tout début, on a dû commencer quand même à une dizaine de personnes. On est toujours dans un noyau un peu de 10 personnes au niveau du bénévolat. Mais cette année, enfin, depuis 2019, ce qui a changé, c'est qu'on a une chargée de projet que je salue, Émilie, qui nous aide beaucoup.
1: Alors, voilà. Attends, on refait
0: en contrat de travail, voilà. Donc c'était la nouveauté parce qu'on a toujours été tous bénévoles et là on a pu prendre quelqu'un.
1: Ah, c'est bien ça, c'est bien. En tout cas, nous salue les autres ADGS, c'est bien ça. Et donc c'est quoi la différence, enfin le chargé de projet ou c'est le chef de projet, le chargé de projet?
0: On va dire que c'est un peu mon bras droit. Voilà, et elle est vraiment sur la partie où moi j'ai un travail aussi à côté, donc du coup c'est pas forcément évident d'être tout le temps dessus.
1: D'accord.
0: Voilà, donc elle, ça a été vraiment son temps, elle est à temps partiel. Donc elle suit toute la coordination, on va dire concrètement ce que j'ai dit, sauf que moi je supervise, je viens, je corrige, je réfléchis aussi au projet parce que c'est un peu dans l'esprit, on l'a créé avec Tic et Tac et puis une autre personne qui s'appelle Charles. Donc voilà, donc c'était rester un petit peu dans cet esprit hip-hop, les valeurs qu'on partage en fait, l'unité, l'échange, etc., la bienveillance. Et donc on garde tout ça, on mixe un petit peu tout ça, on voit quel projet on amène pour la réunion.
1: Ouais.
0: Et puis, elle suit, elle s'est mise dans le bain parce qu'elle n'est pas de ce milieu-là, mais du coup voilà, elle suit tout ce qui est la partie envoyer des mails, faire des appels, prendre des rendez-vous, suivre les dossiers de financement, parce
1: D'accord.
0: qu'il faut financer les projets. Donc voilà, c'est vraiment un petit peu tout ça.
1: Il est compliqué de monter un projet?
0: C'est du travail. C'est vraiment là. Moi, je dis que c'est pas. Ça dépend des compétences qu'on a, mais pour moi, à partir du moment où on a envie, c'est possible de le faire. Après,
1: D'accord.
0: voilà. Chacun a ses compétences. C'est bien de ne pas demander aux gens qui n'ont pas envie de faire quelque chose, d'y aller, de faire du forcing. Enfin, je ne suis pas là-dedans.
1: Ok. Donc, et là-dedans. L'est née d'une passion, en fait, l'association, c'est ça? Oui. Danser des gens ensemble?
0: Si en 2013, on a commencé, alors c'était surtout les garçons, moi je dansais avec un autre crew, en fait, sur Saint-Denis à la base, Scandale.
1: Alors,
0: voilà. c'est quoi un crew?
1: Ouais. On m'y connaît pas de ça là, ni les auditeurs, mais ils pensent qu'au moins ils connaissent un petit peu plus cette culture. Voilà.
0: C'est vrai. Alors un crew, c'est un groupe, voilà, un groupe de danse hip-hop, comme une famille même, normalement, dans la culture hip-hop, on parle de famille.
1: Okay.
0: Donc voilà, moi j'étais dans un groupe de danse, donc de danseurs en breakdance, donc c'est la partie... Je généralise, hein, mais c'est pas que ça. Hein. Il y a une partie de danse, il y a des pas au sol, et puis souvent les gens disent oui, c'est quand ils tournent sur la tête, et nanana. Bon, voilà. La partie breakdance, c'est ce qui correspond un peu à cette partie-là, parce qu'il y a d'autres types de danse hip-hop.
1: Ouais.
0: Donc moi j'étais là-dedans, et Tic et Tac aussi, mais eux ils étaient avec le crew Hold Up, donc le groupe de danse Hold Up.
1: Ok.
0: Voilà. Donc nous on a commencé ensemble à faire des projets après, et finalement après moi j'ai continué à danser avec eux, donc on était avec Tic Tac Family, tout le monde.
1: Comment il fait que... Enfin, les jumeaux étaient dans des gens ensemble, mais Aoumediao vient dans notre crew, comme on dit. Et
0: On a créé un groupe ensemble, enfin, on a créé notre propre crew. Notre propre crew. Il y avait Hold Up, Scandale, et après, finalement, on a fait notre groupe. Après, ça n'empêche pas que des fois, on s'entraîne avec d'autres personnes. Hein.
1: D'accord, ok. Voilà. Et donc, 2013, ça, il monte tranquillement. Quand Oula arrive dans ce crew en question, enfin, quand on monte le crew... comment il fait? Parce que les jumeaux, il est habitué à danser ensemble.
0: Oui.
1: Depuis étant petit, il pense que ça t'y danse ensemble. Hein, hein,
0: oui.
1: Connaissant Azot, oui. Mais quand Moon nous va dire un peu... une fille en plus qui arrive, comment il fait pour monter des... Comment il appelle ça? Pas des spectacles, mais des chorégraphies. Voilà.
0: Oui, alors c'était plus eux qui étaient sur la partie chorégraphie. Moi, du coup, j'ai l'habitude
1: t'es
0: de faire... Oui, j'avais un peu de mal au début. C'est pas faux. Mais par moments, on se retrouvait pour des entraînements. Mais comme je disais, il y avait aussi une autre personne qui était avec nous. Donc des fois, on se retrouvait pour les entraînements. Mais pour toute la partie spectacle ou création, même battle, je faisais plus. Enfin, je faisais plus pendant un long moment. Là, je commence à revenir parce que ça me manque. Ça fait partie de moi aussi.
1: D'accord. Voilà. Okay. Ah ouais? Et c'est bizarre ce moment que on a des... Enfin, pas bizarre. Il faut me retirer ça. Pas bizarre. Mais comment est venue d'ailleurs cette envie pour la culture hip-hop là?
0: Chacun, c'était personnel à chacun. Moi, c'est vraiment parce
1: Par exemple.
0: Moi, c'était depuis le lycée. Il y avait le groupe Sans Limite qui était venu justement dans mon lycée faire une petite prestation de danse.
1: Ouais.
0: Et à ce moment-là, quand j'ai vu ça, je me suis dit, purée, ouais, je pense que j'ai bien envie de faire ça. Après, j'ai revu, parce que j'ai fait une période skate qui n'a pas duré longtemps. Et donc, quand il y avait... Oui, skateboard.
1: Skateboard? Ah ouais, ouais.
0: Du coup...
1: La crash au trop, c'est bizarre.
0: Ouais, bah, je pense que c'était pas fait pour moi, ça.
1: Ok.
0: Et j'avais vu, justement, bah, le même groupe dans le cadre d'un battle. C'était le Hermantos Pro. Et donc après, je me suis dit, j'ai envie de commencer. Donc on m'avait conseillé Joinville à ce moment-là à Saint-Denis.
1: D'accord.
0: Et c'est là où j'ai rencontré Michael, qui est le leader du groupe Scandale. Et au fur et à mesure, bah, j'étais venue avec ma cousine qui a très vite lâché. Ah. Et après, j'étais la seule fille, mais je me suis dit, je suis capable de faire ça, moi. Et en fait, après, pareil, dans l'esprit d'échange, de tout ce que j'avais vu de cette culture-là, ça m'a beaucoup parlé. Donc après, j'ai vraiment eu envie d'aller jusqu'au bout, quoi. De montrer vraiment l'esprit d'échange, partage. Parce que c'est pas forcément évident, c'est pas le cas dans toutes les disciplines. Hein. De toute façon, ouais. Même la musique, des fois, Nighty est dedans, quoi. Non, mais c'est vrai, il faut dire les choses.
1: Ouais.
0: Donc là, c'était de ramener un petit peu comment on arrive à travailler ensemble et partager autour d'une passion, quoi.
1: D'accord.
0: Voilà.
1: En tout cas, nous saluons tous les gens qui arrivent, hein, qui regardent aussi. Il y a quelques messages qui arrivent aussi qui disent tic-tac, les meilleurs de l'Ouest. Tic-tac, les meilleurs de l'Ouest. Force à vous, l'association. Merci de faire que cette époque perdure dans le temps.
0: Merci.
1: Ah, voilà, il y a des autres merci. Et donc, depuis 10 minutes, nous reçoit ici Marie Bellon, c'est ça, de l'association Tic-Tac Family, qui découvre un petit peu cette association d'ailleurs, association de la possession, on a du mal ce matin, association de la possession, voilà, qui fait de la culture hip-hop,
0: oui,
1: et
0: voilà.
1: Puis breakdance.
0: C'est ça.
1: Et donc 2013, tout y enchaîne tranquillement. Pourquoi l'idée d'ailleurs de monter des camps?
0: Pourquoi l'idée de monter des camps?
1: Bah,
0: en fait,
1: tu peux expliquer à nous ça.
0: En fait, en 2013, on a découvert IBE, donc International Breakdance Event, c'était aux Pays-Bas.
1: Ok.
0: IBE, en fait, voilà le nom.
1: J'ai pas dit ça, moi.
0: Et quand on était là-bas, on a vu qu'il y avait plusieurs personnes de plein de pays qui étaient prêts à la limite même à faire du stop depuis l'Égypte pour pouvoir se rendre aux Pays-Bas. Et ça, c'était vécu un peu comme un pèlerinage dans hip-hop, quoi.
1: Ah, ok. Et c'est tous les ans?
0: Et c'est tous les ans. Cette année, ils n'ont pas fait,
1: suite
0: au contexte, voilà.
1: Ouais.
0: Mais c'est vrai que c'est un moment où tout le monde se rassemble, se retrouve. Et donc, par rapport à ça, on s'est dit, on a eu un coup de cœur. Vraiment un coup de cœur par rapport à cet événement-là. Et l'année d'après, on s'est dit, il faut qu'on mette quelque chose en place, voir si on peut faire quelque chose par rapport à La Réunion, faire découvrir ça, parce que c'est compliqué pour les gens d'ici de partir jusque là-bas. Prix des billets d'avion, etc.
1: Ouais.
0: Donc 2014, on a rajouté l'expérience d'un camp. On s'est dit, on va faire une petite tournée, on est parti en Italie. Et là-bas, on a vu quelque chose qui ne correspondait pas du tout aux valeurs qu'on avait envie de donner. Donc
1: ah ouais?
0: En fait, des fois, c'est pas plus mal. On vit une expérience, on se dit, on n'a pas envie de faire ça.
1: Ouais.
0: Donc c'était vraiment plus un aspect, on va dire, business, des gens qui avaient vraiment les moyens de mettre la boutique derrière. Enfin voilà, l'entreprise, l'industrie, quoi. Du coup, on s'est dit non, ça on veut pas faire. Par contre, le fait de faire un camp à La Réunion, de permettre de faire évoluer le niveau, ça peut être intéressant. Donc en fait, au fur et à mesure, on va dire des années, l'idée de notre projet final, hein, qui est même pas encore fini, parce que là on a des temps d'étapes.
1: Ok.
0: Ben c'est venu et en fait, on s'est dit en 2019, fin 2018, et ben allons mettre le projet sur pied. Et du coup, on a commencé à se dire, on va essayer de voir. Moi, j'ai répondu à des dossiers, donc j'ai vu qu'on pouvait avoir des aides justement sur ce qui s'appelle des accueils collectifs de mineurs. Donc, c'est un moment quand on organise comme des camps de vacances. Donc là, on a fait un camp de vacances sur le thème du hip-hop.
1: Et c'était le premier camp que vous allez monter?
0: On a fait un test en 2015 avec nos jeunes.
1: Ah, parce que c'était ma prochaine question, justement. Le premier, est-ce que...
0: Le tout premier, c'était vraiment avec nos jeunes en 2015, en octobre 2015. Voilà. Mais en fait,
1: Les vacances 2015, hein. Enfin, dans les vacances d'octobre.
0: Oui, dans les vacances
1: scolaires.
0: D'octobre, c'est ça. Mais à ce moment-là, en réalité, on devait faire un partage avec d'autres jeunes d'un autre groupe, justement, du port, mm-hmm. Ultimakid. Et ça n'a pas pu se faire parce qu'ils étaient justement en échange sur Mayotte. Donc finalement, on est resté avec notre groupe déjà pour voir comment ça évoluait. Et on s'est rendu compte que c'était génial. Enfin, il y avait une progression de folie sur nos jeunes. Il y avait des envies, ça avait resserré les liens, ça avait même fait évoluer les mentalités. Donc c'est là où on s'est dit, il y a quelque chose à faire. Il y a quelque chose à faire. Et puis dans différents événements, moi j'ai été aussi sur la programmation à un moment du festival Big Up Nasset 4 en 2016, on a refait appel à moi.
1: Ouais.
0: Et donc j'ai testé un format d'IBE, de IBE là.
1: Ouais.
0: J'ai testé un peu le format pour voir si ça marchait à La Réunion. Et je me suis rendu compte qu'il y a des choses qui fonctionnaient aussi. Donc en fait, le gros projet, on va dire, qu'on a un peu en tête, au fur et à mesure, on voyait que les bases se posaient et il fallait qu'on rende les choses un petit peu plus concrètes. Donc c'est pour ça qu'en 2019, on a tenté le camp, mais ouvert cette fois-ci à l'ensemble des danseurs de La Réunion et avec un groupe où, on va dire, il y a deux parties. Il y avait un groupe, c'était les jeunes de la Possession débutants qui ne savaient pas du tout danser. Donc on a mis des ateliers en place pour les préparer. Et ensuite, on a eu la partie sur 3 jours où on avait des danseurs de toute l'île. Donc, on a eu à peu près 15 personnes du milieu hip-hop, enfin de la danse,
1: ouais,
0: côté breakdance. Et ça, il y a eu un maillage un petit peu entre tout le monde. On a eu un Américain qu'on a fait venir, donc Thésis.
1: Ah ouais,
0: ouais. Qui a gardé un super souvenir, qui fait la promotion de La Réunion.
1: Partout.
0: Ah oui, non, mais ça, c'est chouette. Parce que de pouvoir avoir un retour aussi de ce qu'on a fait, l'expérience... niveau local, quoi. Je veux dire, il n'était pas de côté, il était tout le temps avec nous et il a vécu La Réunion. Il a fait un Romaloya, il a dansé. Ah ouais, non, c'est. Il a dansé au Mourenc, en mode Mourenc Capora.
1: Ah oui.
0: Donc,
1: il a bien testé, quoi. Il a bien aimé.
0: Ah bah oui, c'était important, en fait, pour nous de faire partager la culture de La Réunion. C'est vrai qu'il y a la culture hip-hop, mais il y a aussi la culture de La Réunion.
1: D'accord.
0: Donc, c'est dans nos objectifs. Hein. Donc, on a mis en place tout ce qu'on avait avec le cœur. Et on voulait voir comment ça donnait. Et il y a eu un très bon retour.
1: D'accord. Et sur les camps, mais on revient un petit peu là-dessus, c'était la moyenne d'âge.
0: Alors, on était sur 9 ans pour les plus petits, si je ne dis pas de bêtises.
1: Ouais. Ouais.
0: Et il y en avait deux. Voilà, parce que vraiment, on a vu au niveau du suivi que ça le faisait aussi, hein, qu'il y avait la possibilité.
1: Okay.
0: Et après, c'est allé les plus âgés, je sais plus.
1: Enfin, ouais. Des ados, on pense.
0: Non, parce qu'on avait quand même, dans le camp pro, ça pouvait être 25, hein, voire plus, je ne sais plus exactement, là, j'ai plus en tête, mais je pense que ça devait être 9-25. Mais vraiment sur la partie camp pro, parce que là, le but, c'était aussi sur la partie camp pro, de ramener, quitte à ramener des leaders de différents groupes de La Réunion.
1: Ouais.
0: Donc là, on a eu, c'est vrai, des jeunes, certains qui suivaient aussi en tant que prof, mais ils étaient plutôt accompagnateurs. Donc ils ont quand même bénéficié du camp, mais le but, c'est que ça soit ouvert à tout le monde, vraiment.
1: D'accord. Et l'espace, où ça, exactement?
0: Alors, c'était à Dodane, tout à Dodane. Et après, à la fin, on a fini Thiboucan à Saint-Gilles.
1: D'accord. Donc, 2 semaines?
0: C'était sur une semaine.
1: Une semaine.
0: Une semaine. Et sur les 3 derniers jours, il y a eu les 2 camps qui étaient mélangés.
1: D'accord.
0: Voilà.
1: Et donc, qu'est-ce qui se passe justement de ce camp-là, avec la culture hip-hop? C'est déjà, nous va redonner un petit peu au début. Est-ce qu'on a une présélection? Ou on veut dire, par exemple, si le Mahama, il ne gagne pas danser du tout, amène Ali au camp?
0: Alors nous, ce qu'on a fait vraiment, c'est qu'on a travaillé sur la durée. Parce que j'ai eu l'habitude de travailler sur des projets où des fois, il y avait des projets qui étaient déposés et après, on n'entendait plus parler. Donc en fait, on donnait envie aux gens. Non, mais je dis n'importe quoi. Des fois, on amène un spectacle dans un quartier.
1: Uh-huh.
0: On amène le spectacle. Après le spectacle, il n'y a plus de nouvelles. C'est tout d'un coup, il y a un truc qui est proposé, mais il n'y a pas de continuité. Je dis n'importe quoi.
1: D'accord.
0: Tu vas emmener du cirque, après, il n'y a pas de cours de cirque. Bah, c'est un peu couillon pour les enfants. Après, ils arrivent et ils ont envie, on laisse rien derrière. Donc le truc, c'était vraiment de travailler sur la continuité. Donc nous, on travaille sur le territoire de la Possession. Et donc, on donne chaque semaine des ateliers, par exemple, à Saint-Laurent, à Moulin-Joly. À ce moment-là, on faisait sur Dodane.
1: Ouais.
0: Donc, on a arrêté un petit moment sur Dodane, mais ça va reprendre. Et puis là, c'était terrain de sel. Enfin, on faisait bœuf mort, terrain de sel. Donc, le but, c'était qu'on donne des ateliers comme ça régulièrement. Et après, on a proposé le camp à ces jeunes-là. Parce qu'ils ont eu un petit peu de savoir, quoi. Parce que débarquer dans un camp avec des invités aussi internationaux, avoir aucune base, c'est un peu compliqué. Et moi, je suis pas pour qu'ils se sentent ridicules. Enfin, il faut pas qu'ils aient ce ressenti-là. Il faut qu'ils aient envie de progresser aussi.
1: D'accord.
0: Donc voilà.
1: Donc en fait, ce que je dis, c'est que dans ce camp-là, c'est quand même des marmailles qui connaissent danser. Et
0: donc,
1: aussi.
0: Qui ont appris.
1: Qui ont appris. Mmh. Et que là, vous faites monter un peu le niveau pendant une semaine.
0: Voilà, c'est ça. C'est
1: d'accord.
0: Ça. Exactement ça. Et là, cette année, ce qu'on va changer, parce qu'il y a plein de choses qui ont changé suite au contexte. Hein, le truc, c'est qu'on va faire différents types de danse, comme je disais, hip-hop urbaine, avec des intervenants locaux, en fait.
1: Okay.
0: Donc ce qui peut changer, c'est que cette fois-ci, même si nous, nos jeunes qui ont fait le camp l'année dernière, ils savent danser en break, et c'est pas pour autant qu'ils savent danser en crumb, qu'ils savent danser en... Voilà, c'est d'autres styles de danse, hein, je cite. Voilà.
1: Non, vous pouvez expliquer à nous, alors break, après.
0: Donc là, il va y avoir du crumb, par exemple.
1: Crumb, après.
0: Après, on va avoir un style hip-hop, après, il faut voir avec Julino, je sais pas si c'est LA style, enfin voilà, il y a différents styles de danse, ou un peu urbain, street urban.
1: Ouais.
0: Et puis
1: la différence entre tout cela.
0: C'est dans la façon de danser. Enfin, le crump, c'est un peu une danse un peu violente.
1: Ok.
0: Je sais pas si vous avez vu. Enfin, là, je m'annonce un peu à tout le monde, mais le documentaire qui s'appelait Rise, R-I-Z-E, donc qui décrivait pas mal en fait ce qu'est le crump et puis l'origine, le cloning, etc.
1: D'accord.
0: Bon, ça là, je donne des références. Après, ça va être compliqué. Je vais pas pouvoir tout expliquer.
1: Il faut
0: s'arroder,
1: hein, parce que moi aussi, il faut me s'arroder. Mais bon, là, s'arroder. En fait, en gros, là, il paraît pas. Donc la danse hip-hop, a quand même beaucoup de styles.
0: Ah oui, bien
1: c'est
0: sûr.
1: Ouais. Beaucoup c'est de façons de danser. Et est-ce qu'on a un concours Non, pas un concours. Est-ce qu'il peut apprendre ou est-ce qu'on a des écoles exprès de ça ou pas?
0: Et encore, je rectifie un petit truc. Ouais. En fait, crump, c'est pas forcément hip-hop. Hein, c'est vraiment un style de danse à part. C'est pour ça que je dis, c'est entre crump et urbain. C'est ce qui est né un peu dans la street, dans la rue. Voilà.
1: D'accord.
0: Mais voilà, il y a quand même différents styles de danse hip-hop.
1: Il faut connaître, hein, voilà, parce qu'on croit que il suffit ou danse deux, trois fois, hein, comme on voit danser, bonne gasse, bonne son hip-hop, et puis voilà. Et en plus, le bon son, c'est pas n'importe quoi aussi.
0: Oui,
1: c'est pas des sons qu'on écoute à la radio.
0: Oui, c'est vrai. Enfin, moi, en tout cas, enfin, chacun a ses goûts. Hein,
1: On peut donner un exemple.
0: Moi, j'aime bien le côté un peu old school. Je peux être aussi côté James Brown. Mais il y a d'autres aussi qui aiment un peu côté funk. Mais après, pas que. Hein. J'aime aussi d'autres styles de musique. Mais après, c'est clair que le hip-hop commercial, c'est pas trop ce que j'aime. Mais c'est mon avis.
1: Non, mais généralement, parce que Marfine a vu quelques démos dans la télé, quand il fait des reportages, on va dire. Mais c'est surtout les sons qui passent quand on a des battles, par exemple. C'est des battles. Ouais. Ben, c'est des sons, on dit, jamais entendu.
0: Ah oui, là après, on travaille nous avec des DJ, c'est pour ça que je parlais de la culture hip-hop.
1: Okay.
0: C'est qu'on peut avoir des beatmakers, les beatmakers c'est ceux qui créent la musique en fait.
1: Okay.
0: Donc on va vraiment.
1: Pas juste
0: avoir...
1: tout ça, si.
0: Comment non, ils peuvent faire les beatmakers, il y a des beatmakers qui font différents styles aussi de musique.
1: D'accord.
0: Mais on peut travailler aussi avec des beatmakers, avec des DJ, donc ça va être aussi ça. Il peut y avoir des classiques, ça va être remixé. Donc voilà, on s'entoure. Après, on peut avoir aussi des sons qu'on va reprendre et qu'on va passer en battle. Hein. Mais généralement, on fait appel à un DJ.
1: D'accord, ok. Ah, incroyable. Et donc, un battle, c'est quoi exactement quand il fait un battle en deux crews, c'est
0: oui,
1: ça
0: oui.
1: C'est quoi le but?
0: C'est d'être le meilleur.
1: Oui.
0: Là, c'est la partie battle, c'est vraiment de faire...
1: On est en mode compétition. Oui, ça m'a compris. Je me dis, tellement reformule mon question. C'est quoi, par exemple, je ne sais pas, quand on fait un sport ou... Imaginons le foot, on marque le but, mais là,
0: oui,
1: c'est
0: d'accord.
1: Quoi exactement?
0: C'est se dépasser, en fait. Donner le meilleur de soi-même. Après, il y a... Ça dépend si on est en individuel ou en équipe. Si on est en équipe, on peut avoir aussi un travail de coordination, de chorégraphie.
1: Ah ouais,
0: nous, on appelle ça des combinaisons en fait en français.
1: Ouais.
0: Et puis voilà, donc ça va être un travail d'équipe qui va donner un visuel un peu que des fois on voit dans les films à la télé, les films de danse à la télé par exemple.
1: Oui.
0: Voilà. Donc il y a vraiment deux parties. Il y a des parties de passage en individuel où on va essayer d'envoyer, comme disons, d'envoyer du lourd, quoi. Voilà. Et puis après, il va y avoir des parties en équipe aussi qui peuvent faire gagner des points. Mais ça dépend du type de battle. Hein. Voilà.
1: D'accord, ok. En tout cas, là, nous connaissons un peu mieux dessus cette association qui appelle Tic Tac Family, si tu rappliques. Hein. Eh bien, bienvenue, c'est Marie Bellon qui est chef de projet à l'association Tic Tac Family qui parle à nous un peu d'ailleurs de l'association. Et breakdance, hip-hop, après culture hip-hop, après que ça y fait encore, chorégraphie aussi.
0: Oui, c'est ça. Après Tic et Tac, ils sont vraiment un peu dans les spectacles, création chorégraphique. Donc ils aiment bien aussi être dans l'interprétation.
1: D'ailleurs, l'année dernière, ils ont fait un gros spectacle, non? Ils ont participé à un gros événement micro-ondes avec un théâtre et tout, là, non?
0: Alors, c'était avec Kenji, peut-être, sur Déraciné.
1: C'est ça.
0: Parce que du coup, faut que je pense, vu qu'ils ont participé à pas mal de choses. Oui, Déraciné, c'est un beau spectacle aussi.
1: Ouais. D'accord. Mais Banal est assez connu quand même pour que, comment dire, les frères Tic et Tac, et il fait partie de l'association Tic Tac Family.
0: Oui.
1: Ah, pas mal. Et Banal est assez connu, Mudio, donc vous allez voyager. Et est-ce que vous allez diplômer aujourd'hui?
0: Alors, en fait, il n'y a pas de diplôme d'État dans le hip-hop. Hein.
1: D'accord.
0: Moi, je ne suis pas trop pour, parce que ça, c'est un gros sujet aussi.
1: Hein?
0: C'est un sujet où, à un moment, il y en a qui sont pour mettre un diplôme dans le hip-hop.
1: Ouais.
0: Et il y en a qui ne sont pas trop pour. Moi, je fais partie des pas trop pour.
1: Okay.
0: Moi, je suis pour qu'on soit diplômé pour encadrer des jeunes, qu'on connaisse le corps, le fonctionnement du corps, l'anatomie, comment faire attention aux blessures.
1: Ouais.
0: Mais pas forcément pour, on va dire, rendre académique le hip-hop.
1: D'accord. Donc, la culture doit être expressive et libre.
0: Oui,
1: c'est ça.
0: Pour moi, oui.
1: Pas encadré comme ça.
0: Pas avec des codes où au bout d'un moment tout le monde va faire la même chose, par exemple. C'est pas l'esprit hip-hop.
1: D'accord, ok. Après, il fait vilain aussi.
0: Après, il y en a qui pensent qu'il faut mettre ça pour faire reconnaître. Mais je suis d'accord que c'est bien de faire reconnaître le hip-hop, mais après, institutionnaliser.
1: Non.
0: Voilà, non.
1: D'accord. Bon, chacun son. Ouais. En tout cas, la donne la vie.
0: Oui, voilà, c'est mon avis.
1: Ouais. Et donc, Banal est diplômé, on va dire, sur tout ce qui est le corps, comme vous vient de dire.
0: Ouais, bah en fait, ils sont pas, eux, ils sont pas diplômés, ils sont danseurs-interprètes. Ouais. Voilà. Hein. Après, c'est sur des phases de diplôme sur la partie encadrement, comme je disais.
1: Et Banal est diplômé justement sur la partie encadrement.
0: Pas encore.
1: Pas encore. Mais en cours alors.
0: Ouais, c'est ça.
1: D'accord. Les parents, ils réagissent bien quand les garçons, enfin les enfants, ils font du hip-hop.
0: Super. Ouais, franchement, super. Ouais. Bah là, c'est. Bah, après, au début, quand ils connaissent pas, ils laissent, ils vont voir. Mais à chaque fois qu'on a des retours, après, je laisserai les gens mettre des commentaires. Mais je pense qu'on fait un bon suivi.
1: Si vous voulez, là, c'est pas pour les gens laisser commenter. Hein, oui, je suis calme.
0: Non, moi, ouais. moi, je pense qu'on fait un bon suivi. Là, c'est vrai que même, quelle que soit la situation, on essaye quand même. Là, par exemple, il y a eu le contexte, c'était compliqué. On envoyait des tutoriels.
1: Ouais.
0: Après, on a fait un suivi, on a demandé quand même tout petit, de faire un petit challenge TikTok sur le COVID pour voir un petit peu. Donc, on essaye vraiment de garder un suivi, de ne pas les lâcher. Et il y a aussi des retours à chaque fois qu'on nous fait où, bah oui, tel enfant était timide avant, là maintenant c'est bon, il a envie de danser dans le même dans un supermarché. Ah oui!
1: D'accord.
0: Et donc, c'est là où on se rend compte que bah, tout ce qu'on fait.
1: Là, c'est bonne affaire.
0: Bah ouais. Et franchement, ça c'est ce qui fait plaisir.
1: D'accord. Voilà, c'est un super retour en fait.
0: Ouais, super retour.
1: Ok. Et donc, à partir de quel âge tu prends les enfants en...
0: 6 ans. 6 ans. Ouais. Nous, pour l'instant, on ne veut pas prendre avant justement pour
1: six faire attention. C'est déjà bien.
0: Oui, 6 ans, c'est déjà bien, mais il y en a certains qui commencent depuis avant. Après, il y a des enfants casse-cou. Donc des fois ils veulent canaliser un peu. Bah oui, si un enfant il saute partout comme ça, je me dis bah peut-être c'est mieux si je mets dans le hip-hop, comme ça au moins il sait comment sauter quoi. Ça va être ça par exemple.
1: C'est certain, si notre maman est un peu casse-cou, donc direction association TikTok Family.
0: Non mais c'est vrai, au moins on donne les bases. C'est ça, soit ils vont en direction parcours avec New Gravity, avec Momo. Donc là c'est tout ce qui est acrobatie. Et lui aussi il dit la même chose, il dit, si vos enfants ils sautent un petit peu partout et grimpent un peu partout, bah ils ramènent vers l'association, au moins on donne les codes, on dit comment faire attention.
1: Ah c'est qui Momo?
0: Oui Momo, bah je fais des petits clins d'œil, ça c'est nos partenaires.
1: Allez, nous écoutons, c'est qui Momo exactement?
0: Alors Momo Saïd Toto, donc c'est le leader de New Gravity.
1: Ouais.
0: Donc c'est une association de Saint-Denis, okay. Et lui il fait du parcours en fait, tout ce qui est un peu Yamakasi.
1: Ah ouais.
0: Voilà.
1: D'accord, comme quoi on a de tout ici. Hein.
0: Ah oui, il y a plein de choses à Réunion.
1: Ouais, ouais. Mm. Culture hip-hop, elle est bien grande et bien présente.
0: Ça, c'est pas culture hip-hop, ça.
1: C'est pas culture hip-hop.
0: C'est l'art du déplacement.
1: L'art du déplacement.
0: Mais après, d'accord. Ça, c'est pas mon domaine. Je dis juste 2-3 choses. C'est Momo qui
1: parle. Non, mais
0: elle
1: est bon de connaître.
0: Ouais.
1: Ah ouais, donc si on a des 3, il veut essayer, pourquoi pas. Et puis ton jeune. Et si elle est casse-cou.
0: C'est ça.
1: D'accord, ok. Nous salue Momo alors.
0: Oui, on salue Momo.
1: Et donc 2019, là, il y a eu, aussi le lotokin, d'ailleurs, comment l'est-ce passé, le lotokin?
0: Bah si, ça s'est bien passé, franchement, c'est pas du tout quelque chose qu'on a l'habitude de faire. On va dire, t'es une association de jeunes, entre guillemets, qui fait tout d'un coup un lotokin, ça pouvait faire un petit peu bizarre. Mais c'était mettre des actions en place pour avoir un peu de trésorerie, aussi pour pouvoir faire nos projets après par la suite, donc... C'était une idée d'un des membres, donc la grand-mère des jumeaux qui fait partie aussi de l'association et qui nous a dit
1: non.
0: Si, vraiment, c'était son idée en fait. Donc à un moment, ça a été comment est-ce qu'on met ça en place? Dit, chacun donne des idées. Bon, si vous avez donné cette idée-là, allons. Donc on a essayé. Et ça va, on a eu du monde, on a eu plus de 200 personnes.
1: Ah ouais, quand même?
0: Ouais,
1: dimanche après-midi,
0: ouais,
1: non?
0: C'était un dimanche après-midi.
1: Mmh. Ouais, elle nous rappelle parce qu'en fait, elle nous rappelle juste que les frais à Tiketak, les passés ici dans les studios, et c'était 15 jours, 3 semaines avant ce fameux lotokin, même tout bout des dîners dansants, donc lotokin, dimanche après-midi. Bah, tant mieux que là, elle a bien se passé. Et après que ça l'a eu encore comme événement suivant 2019.
0: Là, vraiment, 2019, c'était une grosse année quand même parce qu'on a eu justement remettre en place les ateliers dans les quartiers.
1: Mmh.
0: Ça a été l'organisation du camp. Et quand même, comme je disais, dans le camp, il y avait non seulement la partie avec les débutants sur une semaine, plus la partie avec les pros pendant 3 jours, plus l'organisation du Battle Tamarin à Saint-Denis. Donc, ça faisait quand même, dans une semaine, on avait 3 trucs différents.
1: Battle Tamarin Saint-Denis, on revient dessus, explique-nous que ça il est exactement. Est-ce qu'il existe tous les ans, d'ailleurs?
0: On voulait refaire cette année, parce que ça, on est en partenariat avec l'association Tamarin, en fait, qui est une maison de quartier, dans le quartier, justement, à Tamarin, Sainte-Clotilde, à Saint-Denis.
1: Ok.
0: Voilà, c'est moi aussi où j'ai commencé aussi, au niveau du hip-hop, donc voilà, c'était un petit clin d'œil, remettre un petit peu, dynamiser là-bas le quartier. Et l'association, avec la présidente Béa... qui a été super, enfin même au niveau de leur équipe, ils ont été super, ils nous ont suivis directement et puis c'était un battle un peu légendaire quoi à la Réunion. Il y a eu des battles comme ça qui ont marqué, c'était à Saint-Leu, à un moment où j'étais pas là, mais j'en ai toujours entendu parler du Battle de Saint-Leu, voilà, à une époque.
1: T'étais pas là ?
0: Oui, j'étais pas encore dans le milieu, on va dire. Voilà. Okay. Je connaissais pas encore, mais j'ai entendu parler de ce battle par plein de gens. Et puis après, Tamarin aussi, c'était quand même des événements qui se faisaient là-bas avec Ferrando, en fait, qui est quelqu'un avec qui je travaille, qui est adulte relais aussi, qui a animé le quartier.
1: Bah oui.
0: Et qui a fait beaucoup de choses, en fait, hein, et qui a suivi aussi, qui a coaché à Sans Limite à l'époque. Donc voilà, il faisait énormément de choses. Et là, ils ont repris aussi au niveau de l'association. Donc nous, on a mis un partenariat en place entre Tic Tac Family et Tamarin.
1: Okay.
0: Et on a fait ce battle-là et ça a été vécu comme... En fait, aujourd'hui, le hip-hop, il commence à être un petit peu plus connu quand même.
1: Oui.
0: Il y a aussi sous forme de spectacle, il y a des fois des gens qui vont voir même des battles assis dans des gradins. Donc voilà, il y a des choses qui ont changé par rapport à avant.
1: D'accord.
0: Où ça pouvait se faire en petit comité, en rond.
1: Et vous étiez un peu, c'est un cercle fermé. Hein.
0: Oui, voilà.
1: Donc tant que là, il commence à être un peu, on va dire, au goût du jour, mais tant mieux.
0: C'est ça. Mais quand même, c'est bien de garder aussi le côté un peu street. Ce que je disais, le côté un peu où on reste dans les quartiers, où on se revoit, même si c'est en petit comité ou pas, où il y a une énergie qui est concentrée, en fait, c'est super important.
1: D'accord.
0: C'est comme en moringue, en capoeira, l'esprit du cercle est super important. Donc là, cette énergie-là, ça donne aussi la force pour qu'à un moment, quand ça passe, bah, y a l'énergie qui monte et puis ça va en challenge, quoi.
1: D'accord, ok.
0: Voilà, voilà. Et ça, ça a été bien vécu, en fait, aussi. Battle Tamarin, ils ont dit, ah ouais, ça faisait un peu un esprit hip-hop. Ils rentraient dans la salle. Et enfin, c'est la maison de quartier. Hein.
1: Ouais, ouais.
0: Mais ça a été, ah ouais, ben, on a ressenti l'énergie hip-hop, quoi. Donc, ça, c'est aussi un super retour qu'on a eu. Parce que c'est un challenge. Hein.
1: Bon, en tout cas, c'est à voir. Hein.
0: Mm.
1: Donc, vivement que la crise y passe, on va dire.
0: C'est ça.
1: On recommence un peu tout ça.
0: Oui, bah oui.
1: Après que ça l'ait eu encore en 2019, que la marque est un peu Tic Tac Family.
0: Bah, franchement, là, déjà, je dis, c'est pas mal. Il y avait le voyage aussi à IBI. Donc, on est reparti parce qu'on voulait voir si on mettait en place des choses bah, par rapport à l'événement hein, depuis le temps.
1: Mais quand les frais, ça va, tu participes?
0: Oui, mais pas forcément sur des gros battles en fait.
1: Ouais.
0: Mais ça va être sur des échanges en extérieur parce qu'il faut imaginer qu'il y a des danseurs de partout et qu'à un moment il y a des choses qui s'organisent à différents endroits. Donc oui, sur cette partie-là, ils participent. Mais après, ils ont pas fait forcément de gros battles, c'était pas notre objectif. Il y en a d'autres peut-être qui vont venir pour le faire. Nous c'était pas là-dedans. On voulait voir comment mettre ça en place. On a vu aussi sur la partie expérimentale, ils avaient participé par contre.
1: La partie
0: expérimentale.
1: C'est-à-dire?
0: Voilà, c'est un expérimental, quoi. Ça fait... Je sais pas trop comment définir cette partie. Non, mais en fait, c'est un
1: on
0: peu...
1: On la surprend, moi, là.
0: Non, mais là, moi-même, j'ai pas envie de dire un truc qui passe à côté. Je sais pas trop comment définir l'expérimental.
1: Il faut le voir pour le croire.
0: Voilà, c'est un peu... Okay. C'est un univers un peu différent.
1: Ah ouais?
0: Ça part dans des... Ouais, dans des choses un peu étranges, mais... Voilà, je peux pas trop parler parce que j'ai peur de dire un truc à côté.
1: Où vous l'avez vu ça étrange, vous?
0: Ah oui, j'ai vu ça... Ouais, c'est spécial, ouais.
1: Spécial.
0: Ouais.
1: Mais c'est pour les expérimenter d'ailleurs.
0: Les expérimenter.
1: C'est ça, non ?
0: Expérimenter, expérimenter.
1: Voilà, c'est ça.
0: Non, bah, on va dire que c'est à partir du moment où on a un petit peu cette fibre. Je dirais que c'est un peu un mélange contemporain. C'est comme si c'était un peu contemporain hip-hop. Mais oui, il y en a qui faisaient.
1: Spécial,
0: ouais, il y en avait qui ramenaient des objets, qui dansaient avec des objets.
1: Ah,
0: y
1: ouais. Avait,
0: okay. Voilà, c'est dans l'esprit qui faisait un espèce de rituel.
1: Plus innovation, quoi.
0: Voilà, je dirais. Okay. Mais c'est vraiment un univers un peu. C'est comme si la personne vient avec son univers un peu. Voilà.
1: Ok. Donc, et où le trouve, c'est spécial ou?
0: Bah oui,
1: c'est étrange,
0: c'est,
1: même,
0: bah
1: hein.
0: C'est différent, ça casse les codes et puis c'est pas purement street non plus, c'est un mélange de différentes influences quoi. Voilà.
1: D'accord, ok. Mm. Ensuite, que ça l'a eu pour 2019, c'est tout?
0: Ah bah c'était bien déjà.
1: C'était bien déjà.
0: Ah si, bah l'embauche de Émilie.
1: Ouais,
0: en tant que chargée de projet. Voilà.
1: Ok, donc chargée de projet, chef de projet, donc où les bénévoles?
0: Moi je suis bénévole.
1: D'accord.
0: Voilà.
1: Bon, c'est bien en tout cas. Donc est-ce que c'est compliqué d'avoir un salarié, on va dire, entre guillemets?
0: Bah là, c'est pas forcément évident parce que souvent, bah, toutes les parties de subvention se font sur des projets, mais pas forcément sur du fonctionnement. Donc là, je remercie moi la ville de la Possession. Hein. Là, je dis vraiment merci parce que c'est grâce à eux qu'on a pu. Merci la ville de la Possession. Merci toutes les personnes qui nous soutiennent. Super important parce que sans ça, on peut pas. Non.
1: D'accord.
0: Plus.
1: Ok. Au moins que les dit.
0: Voilà. Et l'État aussi, la jeunesse et sport.
1: Ah ouais.
0: Voilà. Non, et vraiment, c'est une partie nous. On a demandé sur le fonctionnement là et de pouvoir avoir quelqu'un avec nous justement qui mène à bien ces projets là. Bah, ça nous permet de monter en fait. De se professionnaliser, de ne pas rester à faire des petites choses parce qu'on a plein d'idées, on a de grandes ambitions, mais il faut pouvoir se donner les moyens. Pour se donner les moyens, il faut du temps.
1: Ok.
0: Et voilà, pour, en même temps, ben, si moi je suis bénévole, il faut aussi que je travaille pour manger.
1: Oui.
0: Donc c'était aussi comment on arrive à trouver un juste milieu par rapport à ça, quoi.
1: D'accord, ok. 2020, on va parler un petit peu 2020 maintenant. Donc début 2020, on va dire de janvier à mars, avant la crise, que ça allait se passer un petit peu pour TikTok Family.
0: Nous, on avait continué en fait au niveau des ateliers avant les quartiers, c'était d'accord. Ça un peu.
1: Mais justement, tiens, on va dire un petit peu où c'est peu retrouve Azote pour l'instant, peut-être là. Est-ce que là, pour l'instant, on est stoppé là?
0: Alors là, cette semaine, semaine prochaine, normalement, on peut reprendre dans les cases.
1: Ok.
0: Voilà.
1: À limiter.
0: Oui, c'est... mais après, nous, on est sur des petits groupes pour l'instant. On ne dépasse pas 10.
1: D'accord, ok. Où c'est peut retrouver Azote?
0: Donc à Saint-Laurent, la maison de quartier de Saint-Laurent.
1: Quel jour? Quelle heure?
0: Le mardi, 17h30, 19h.
1: Ok, quel âge? Voilà.
0: Et alors là, c'est pour le groupe. Alors ce créneau-là, normalement, c'est pour les jeunes du quartier justement de Saint-Laurent. C'est vraiment axé, même du quartier prioritaire. Et là, on fait. Alors, enfants-ados. Après, c'est vrai qu'on va plutôt choisir les adolescents pour pouvoir faire le camp qu'on va faire en octobre. Mais c'est pas limité non plus, il y a quand même des enfants. Tant qu'on permet de dynamiser le quartier avec, avec l'activité, voilà, c'est ce qu'on a envie de faire. Donc déjà mardi, j'ai envie de dire c'est ouvert. Allez, ça serait bien que ce soit du 9-18.
1: 9-18. D'accord. Donc pas plus de 10, 9-18.
0: Voilà.
1: D'accord. Donc ça c'est Saint-Laurent, 17h30.
0: 19h.
1: 19h, ok. Voilà. C'est aux cases, hein.
0: Voilà, aux cases. Donc après, nous, on fait attention aussi au niveau des mesures barrières, le gel qu'on met à disposition, les intervenants, donc Tiketa, qui viennent masquer. Et après, par contre, on va pas demander aux jeunes. Par contre, en dansant, on essaye d'être un peu logique quand même. Au bout d'un moment, on transpire. Transpiration. Quoi. Si on a un masque, de toute façon, ça.
1: Ouais, bien sûr.
0: Donc, on va pas empêcher les enfants de respirer, qui s'étouffent. Bon. Donc quand on danse, on leur demande pas de mettre des masques. Non mais je le dis quand même parce que c'est des fois il y a des mesures. Je pense qu'il faut réfléchir un peu.
1: Ouais. Donc, en plus comment il y a ça, Tiketa qui vient masquer. Ah oh,
0: waouh. Oui.
1: Jeu de mots.
0: On fait attention.
1: Ok. Après.
0: Et
1: dans
0: puis,
1: la semaine.
0: Voilà. Et puis après bon juste pour finir là-dessus, on garde quand même les distances. On va pas pour le coup on va pas travailler des chorégraphies où les gens se touchent quoi. Ça va être chacun en individuel voilà.
1: Ok, donc toutes les faits, en tout cas, vous adaptez Azote en fonction de la crise sanitaire.
0: C'est
1: on va
0: ça,
1: dire ça
0: c'est
1: comme ça.
0: Il ne faut pas que les parents aient peur, par exemple.
1: Oui,
0: en
1: bien
0: disant,
1: sûr.
0: Oui, moi, je pense qu'au contraire, là, faut être dans l'action. Faut pas se laisser.
1: Et professionnel aussi.
0: Oui, et puis se donner envie de faire quelque chose, quoi. Parce que c'est vrai que si on reste trop passif, là, sur une année, ça va être dur après de remonter.
1: Ouais. Ok, donc là, c'est Saint-Laurent le mardi.
0: Voilà, Saint-Laurent le mardi, mercredi, après. 18h, 19h, Moulin-Joly. Donc au niveau du centre social là, c'est pas loin du McDo, enfin juste la zone du McDo de la Possession. Plus simple de dire ça, hein. Tout le monde connaît le McDo.
1: Merci pour la pub.
0: Non mais c'est pas une pub. Bon après je peux pas dire de mon
1: non,
0: avis.
1: Non. Alors centre social.
0: Oui, bah, c'est le centre social. En fait, c'est au niveau des immeubles même. C'est la partie la
1: plus. Les nouveaux immeubles.
0: Oui voilà.
1: Oh, ok, il y a un centre social là. Voilà. Ok. Voilà, donc c'est les intemporels tout
0: oui,
1: ça.
0: Oui c'est ça. C'est cet endroit-là.
1: On va dire ça comme ça.
0: C'était les intemporels et c'est devenu le centre social de Moulin-Joly.
1: Ok. Voilà. Ben voilà, nous voit où c'est allé. Donc Moulin-Joly, de quelle heure?
0: 18h à 19h le mercredi. Voilà, c'est ça.
1: Une heure est juste?
0: Non, pour les enfants, non. Parce que là, on est sur du 6-9 ans.
1: Ah, voilà. Ok, voilà. 6-9 ans. Et il y a beaucoup de gens de l'immeuble qui viennent?
0: Je sais pas, parce que là, c'est vraiment les jumeaux qui gèrent en direct.
1: D'accord.
0: Mais nous, en tout cas, on fait le nécessaire pour justement faire passer. Là, on rentre dans une nouvelle année. Donc, on refait la promo. On comptait sur le forum des associations aussi, mais qui a été annulé. Donc, en fait, ce qu'on va faire, c'est qu'on va faire une petite vidéo promo pour montrer ce qu'on fait et recommuniquer les créneaux et pour que les gens puissent s'inscrire et venir, quoi.
1: D'accord. Donc l'annulé lundi.
0: Mardi, mercredi.
1: Mercredi.
0: Et après le samedi, du coup, on fait. Alors,

0: au forum des associations, c'est vite fait, bien fait. Et juste un peu aussi, quelques mois avant, on a eu les frères Tic et Tac d'ailleurs qui est passé ici dans les studios, qui t'expliquent un petit peu notre parcours aussi. Et aussi l'association, que ça y fait exactement. Et là, et d'ailleurs, pour la partie confinée, que ça, l'association Tic Tac la met un peu en place.
1: Alors, bah justement, on a fait janvier à mars, normal, on va dire. Nous, on n'a pas voulu lâcher en fait les ados qui avaient commencé avec nous sur le camp parce que la progression était vraiment là, ils étaient investis. Donc, on a mis en place en fait toutes les semaines. En fait, on avait envoyé une vidéo de, si je dis pas de bêtises, je sais plus, c'était 40, non 50, 50 Top Rock. Donc, Top Rock, c'est un pas qu'on fait quand on est debout, on va dire. Parce qu'il y a différentes parties. On peut avoir des Top Rock, des Footwork, et puis des phases, des freezes. Bon, après ça, c'est du vocabulaire technique.
0: Ouais, parce que voilà. Ça commence quoi, là? Tu me penses qu'on finit plus.
1: Voilà, donc en fait, on a envoyé 50 pas de danse, on va dire.
0: Oui.
1: 50 pas de danse, et qui étaient dans une vidéo sur YouTube déjà pour qu'ils continuent à pratiquer.
0: Ok.
1: Et on a eu un retour en disant, oui, est-ce qu'on peut avoir des vidéos qui expliquent un peu plus en détail? Donc en fait, on a fait des tutoriels. Et on a envoyé toutes les semaines 10 mouvements, si je dis pas de bêtises, 5 à 10 mouvements qu'ils devaient faire et qui étaient bien décortiqués. Donc après, on leur demandait de nous renvoyer les vidéos avec ce qu'ils avaient fait comme travail. Donc on faisait un travail vraiment à distance comme ça. Donc il y en a certains qui l'ont fait, d'autres c'était un peu compliqué parce qu'il y avait l'école à la maison. Donc
0: oui.
1: Après, c'était une gestion aussi de téléchargement, aussi au niveau des parents, c'est du temps. Des fois, ils n'avaient plus l'envie. Je pense que si, c'était un peu compliqué comme période. Mais donc nous, on s'est dit qu'on ne voulait pas lâcher là-dessus. Quand ça a pu reprendre, on a repris avec les mesures barrières, place festival avec nos jeunes. Et donc on a travaillé sur une chorégraphie, mais avec chacun de son côté. Hein. Et là on s'est dit ça va, on est en train de remettre, mais il était temps de le faire, hein, de se revoir physiquement.
0: Ah, on pense que Banane aurait pu être toutes.
1: Pas toutes, mais ça se voit que ça ils étaient un petit peu rouillés pour certains, quoi.
0: D'accord.
1: Donc en fait c'est important du coup de se revoir parce que ça redonne l'envie. Donc il y en a certains qui l'ont fait quand même, mais il y en a d'autres, ça sentait qu'ils avaient un peu lâché. Et donc pour moi le suivi en continu est important. Donc c'est pour ça qu'aujourd'hui on a changé de façon de faire, c'est qu'on a pu faire les tutos qu'on a envoyés, c'est qu'on a fait des lives. Donc le live permet de voir en direct ce qui est fait. Voilà. Ça veut dire qu'au bout d'un moment on dit il y a quoi ? Il y a quoi ? Tu es en face, tu fais. Là, tu peux pas te dire oui mais je vais faire plus tard quoi, tu vois.
0: Donc, les sur les chefs de projet, bon, et pas plus que ça, parce que faut faire. Hein. Attention, hein, ça, tu écoutes là, il faut faire. Hein.
1: Oui, non, mais c'est en suivi, parce qu'on aime aussi qu'ils progressent, et puis on voit la différence.
0: Sûr.
1: Et là, on a fait ces lives-là. Je voyais en direct les vidéos quand les garçons montraient, mais on voit l'énergie qu'il y a derrière. Ça donne toujours envie d'être derrière, de continuer. Donc voilà comment on a fonctionné jusqu'à maintenant. Et on essaye de pas lâcher l'affaire. On s'est dit si on peut sur place, on se voit sur place. On fait attention. Si on peut pas sur place, on continue les lives.
0: D'accord.
1: Donc, en tout cas, là, on a jamais arrêté en vrai.
0: D'accord. Donc, tant mieux. Comme ça, tu pètes pas, comme on dit. Pète pas toutes, parce que je suis déjà un peu rouillé. Et est-ce que, par exemple, quand ils donnent des cours comme ça, est-ce que les films arrivés, vous avez fait un petit spectacle, par exemple, en fin d'année, pour les parents, etc.
1: Là, c'était prévu normalement en juin, puis décembre, puis janvier. Puis finalement, je suis en train de me dire, est-ce que ça sert à quelque chose de le faire en janvier? On le fait pas carrément en juin 2021, on fait un récap de 2 ans. Non mais voilà, donc on se pose... en fait, avec Émilie, on n'arrête pas de réfléchir aux projets qu'on mène. Là, cette année, on devait avoir les deux camps. Finalement, on va garder que le camp avec les 16 jeunes. Et la partie camp pro, on va la faire en mars 2021. Donc
0: d'accord.
1: La partie ouverte, on va la faire en mars 2021.
0: Tout dépend d'ailleurs de la situation, si vous voulez ou pas.
1: Oui, voilà, c'est ça. Donc là, pour l'instant, on se dit, on est sur un petit groupe, on a tout un protocole, on est suivi par l'inspection de la jeunesse. Pas mal de partenaires, on n'est pas tout seul sur le projet.
0: Ça se passe bien ?
1: Oui, ça va. Ça demande, comme je disais, un suivi du travail derrière, parce qu'on est sur plein de trucs. Hein. On est sur de l'administratif, sur du terrain, sur être sûr qu'on puisse bien donner les clés aux jeunes pour pas qu'ils se sentent, on va dire, largués. Donc on est sur tout ça en même temps. Et essayer de faire ça, de maintenir quand même au moins ce camp-là sur la semaine, on sera à la Plaine des Palmistes. Et ensuite, la partie plus ouverte, mais ça va nous obliger à dédoubler les choses. Parce qu'il y avait des choses qui se faisaient en commun. Mais là, on va faire par exemple 2 fois le pique-nique de fin. Une fois cette année, une fois l'année prochaine. Mais on va réinviter les jeunes comme les professionnels.
0: D'accord, ok.
1: Voilà.
0: Et la cotisation justement pour adhérer à ces cours ?
1: Nous, c'est 20 euros l'année pour qu'ils soient couverts par l'assurance. Ouais. Et après, pour les cours, on fait 20 euros le mois en fait pour au moins un cours d'une heure et demie pour les ados par semaine.
0: Ouais.
1: Et puis pour une heure pour les tout petits.
0: Ouais. D'accord, donc c'est 20 euros par mois plus 20 euros une
1: 20,
0: fois.
1: 20 euros l'année, c'est ça. 20 euros l'année, et donc après, il faut voir, il y a soit la possibilité de payer.

0: payer là, on va dire l'année scolaire.
1: Entière, ouais.
0: Voilà, et puis ou alors de payer au mois au fur et à mesure de renouveler au mois.
1: D'accord, ok.
0: Voilà. Pour l'instant, on fonctionne comme ça. Ça ne veut pas dire qu'on va continuer à fonctionner comme ça. Parce qu'après, c'est un peu compliqué si on a qui lâche en cours de route.
1: C'est-à-dire ?
0: Bah, des fois, quand par exemple, on a payé sur plusieurs mois, ça motive à ramener son enfant aussi tout le temps, puisque c'est payé.
1: Ah.
0: Non, mais je le dis parce qu'aussi, on a fait pendant longtemps des cours gratuits et la gratuité, ce n'est pas évident.
1: D'accord.
0: Parce que les gens ne se sentent pas forcément s'ils ont payé, par exemple, je vais dire le foot à côté. Ah bah oui, mais on a payé la licence de foot. Donc même si l'enfant, il préfère faire la danse, bah oui, mais ça, c'est gratuit, quoi. Donc s'il faut prioriser, va au foot. Et c'est dommage,
1: d'accord,
0: en fait. Et du coup, ça veut dire que bah, des fois, on va être dans la gratuité pour rendre accessible, mais finalement, bah, y a pas forcément des aspects que positifs à faire comme ça. Et puis, ça valorise pas le travail qu'on fait non plus.
1: Ok. Mmh. Donc là, la subvention de la mairie, subvention... Mmh.
0: Donc nous, cette année, on est soutenu par l'État aussi. Donc il y a le FDVA2, donc c'est un fonds de développement vie associative.
1: Ouais.
0: Donc une partie sur l'innovation. Après, on est agréé, nous, Jeunesse Éducation Populaire.
1: Ok.
0: Donc on a le fonds, on va dire la subvention JEP, donc Jeunesse Éducation Populaire aussi. La ville de la Possession, comme je disais. On a la politique de la ville avec Amrita Maroudin qui nous suit beaucoup là-dessus.
1: Donc ouais.
0: Ça, c'est vraiment un bon atout aussi d'avoir ces personnes-là. La MDA, la Maison des Associations aussi, qui nous suit.
1: Que nous salue.
0: Voilà. Donc merci aussi d'être là, parce que c'est grâce à ce suivi-là qu'on arrive à pouvoir obtenir des salles, pour pouvoir donner les lives dans de bonnes conditions. Voilà, c'est un petit peu tout ça. Donc là, il y a des choses aussi... qui sont en train de se mettre en place, ou même de s'améliorer en termes de fonctionnement. Donc ça nous aide aussi, voilà, pour évoluer, proposer encore d'autres projets, plus de suivi.
1: D'accord.
0: Donc voilà.
1: Et même organiser peut-être un petit battle entre tous ces jeunes, parce que ce qu'on a dit au moins, c'est qu'il y a plusieurs crews, c'est ça ?
0: Oui.
1: Donc il y en a d'autres, Moni fait comme ça sur l'île aussi, non ?
0: Ah oui.
1: Il y en a plein ?
0: Bah, il y en a, on va dire, sur différents secteurs, ces différentes associations.
1: Ouais.
0: Même des fois, dans une même ville, il peut y avoir différentes associations, par exemple, qui le font. Enfin, là, je ne vais pas pouvoir citer tout,
1: ouais,
0: mais
1: bien sûr,
0: on va
1: mais
0: dire, voilà, y a sur le tampon, il y a aussi bien l'équipe, on va dire, de Stan. Qu'il y a aussi l'équipe. Enfin,
1: Vous attendez, quoi.
0: Voilà, c'est ça.
1: Ah, ça les suit, ça.
0: Et puis.
1: Parce que quand il danse, quand il doit être en petit comité, il doit danser, il a dit bon, tiens, SMS, vite fait, bon, retrouve-nous là pour un battle,
0: oui,
1: etc.
0: Oui, bah voilà, le but, c'est quand même, c'est tout un réseau, en fait.
1: Ouais.
0: Voilà. Donc après, c'est en fonction de l'événement, il y en a qui vont venir, pas venir, en fonction de comment c'est organisé, où c'est organisé, s'ils peuvent pas, mais généralement, de toute façon, c'est nous. On progresse tous ensemble. C'est plus on est de personnes, plus on va évoluer aussi. Donc c'est comme ça qu'il faut penser.
1: L'idée jamais venue de faire un petit battle entre les écoles, par exemple. Enfin les écoles entre guillemets, quoi, les associations qui donnent des cours. Je veux dire les débutants entre autres, quoi.
0: Bah nous on a fait les débutants.
1: Ouais.
0: L'année dernière justement sur Tamarin, on avait fait.
1: Ah c'était ça aussi.
0: On avait fait une partie sur les débutants, donc il y avait Cœur de rue qui est aussi du tampon, qui avait pas mal. Eux ils ont pas mal de jeunes aussi. Donc là, ça a été justement, après, c'était quoi la notion de débutant ? Ça, c'est pas forcément évident à définir non plus. Parce que débutant, est-ce que ça veut dire que tu viens tout juste de commencer ? Est-ce que ça veut dire que t'as fait aucun battle ? Est-ce que ça veut dire que t'as fait que 3 battles ?
1: Ah ouais.
0: Parce que finalement, voilà, ça avance vite. Donc après, très vite, on peut ne plus être débutant. Est-ce qu'un débutant, c'est parce que tu es adulte, tu peux être débutant aussi si ça fait pas longtemps que tu danses ? Donc il y a, voilà, c'est histoire
1: beaucoup
0: de mettre tout le monde d'accord.
1: Ouais.
0: C'est pas forcément évident, mais voilà, après, une fois qu'on a posé les règles, je pense qu'on met les choses en place. Mais oui, il y a beaucoup de personnes. Hein, c'est des personnes qui interviennent dans des écoles aussi à côté, qui ont leur propre association.
1: Ah ouais, donc, les autres, tu n'interviens pas dans des écoles ?
0: Si, nous, on intervient sur le collège de Plateau Caillou, enfin, Tic et Tac.
1: D'accord.
0: Mais Tic et Tac en leur nom, quoi. Voilà.
1: Ah, pas en Tic et Tac Family.
0: Bah oui, au début, c'était comme ça, mais là, maintenant, c'est en leur nom.
1: Ok. Voilà. T'es une volonté ou n'a pas la volonté de l'association justement de retourner dans les écoles ?
0: Bah si, nous on aime bien travailler avec, mais après c'est vrai que c'est juste au bout d'un moment faut qu'on fasse des choix de projet. Voilà.
1: Ok.
0: Parce qu'il y a quand même pas mal de choses en termes de suivi et ça c'est un suivi sur l'année aussi, mais ça permet justement d'avoir des nouveaux participants, mais on intervient, hein. C'est du coup sur Saint-Paul à ce niveau-là.
1: Ok.
0: Voilà.
1: D'accord. Et quelles actions bientôt à mener là sur quelles actions en cause tu mènes ?
0: Bah là, avec la SHLMR, du coup, on est sur les quartiers prioritaires de Saint-Laurent.
1: Ouais.
0: sur le quartier prioritaire de Saint-Laurent. Et du coup, là, on est en train de mettre en place la possibilité. Donc, il y aura deux choses. C'est soit on arrive à sensibiliser les gens maintenant, mais avec le contexte, c'est un peu compliqué. Donc, on s'est dit, on a déjà fait des actions en bas d'immeubles où on faisait, par exemple, soit des freestyles, soit on faisait une partie un peu une choré avec nos jeunes. Donc, on a essayé de montrer, mais avant le contexte Covid. Donc, après, entre-temps, il faut resensibiliser. Donc, c'est comme si on doit tout recommencer. Et après, on s'est dit, bah, de toute façon, si ce n'est pas possible comme ça maintenant, on peut aussi leur proposer de participer au camp. Parce que, comme je disais, c'est pas qu'on va recommencer tout à zéro cette année, mais c'est que vu que c'est d'autres styles de danse, ben, ils se sentiront pas, entre guillemets, inférieurs aux autres qui auront fait la partie break, parce que c'est d'autres styles de danse. Donc, tout le monde sera au même niveau.
1: D'accord.
0: Donc, ça recréera un groupe. Et ensuite, on va inciter à continuer les ateliers par la suite. Voilà. Donc, on a pensé deux scénarios. On pense systématiquement deux scénarios en fonction de comment ça se passe. Et puis voilà. Donc là, c'est concrètement les ateliers, le suivi en continu dans les quartiers avec les jeunes, etc. Et puis avoir du contenu, du coup, beaucoup sur de la vidéo, sur peut-être des systèmes d'application. Enfin voilà, c'est ce qu'on essaye de réfléchir à
1: ça. Ouais, développer, ouais.
0: Et puis à préparer l'année prochaine. Mais là, il y a encore des événements qui sont positionnés cette année. Bah, mais après, des événements pas que je gère, hein, mais, mais des événements où on va ramener nos jeunes. Par exemple, là, j'étais en contact hier avec Clémence et Laurent de Cœur de Rue, et qui m'ont dit qu'ils ont leur sélection, par exemple, en novembre, le 8 novembre. Donc, c'est des sélections pour les kids, donc les kids les petits.
1: Oui.
0: Donc, ça veut dire qu'ils font participer, justement, bah, c'est par rapport à des catégories d'âge sous forme de battle. Et après ça, ça va amener à une finale qui aura lieu en 2021.
1: Ah, et pas mal ça.
0: Ah ouais, non, mais c'est top. C'est vraiment top hein, en termes d'événements.
1: T'es déjà fait ça avant ou là
0: oui,
1: c'est
0: oui.
1: La
0: première ouais. Ah non, là, je sais plus c'est la combien d'éditions, mais ça fait. Eux, ils se sont positionnés sur cet événement-là qui s'appelle le Kid Session.
1: D'accord, ça va être tout ça, ça
0: Ça va être au tampon.
1: Au tampon.
0: Voilà. Après les sélections, je crois qu'ils vont faire Petite Île. Et après, c'est la finale qui sera à Luc Donat.
1: D'accord.
0: Ouais,
1: donc, ils descendent pas du tout dans l'Ouest alors. Ils aiment pas nous.
0: Non, après il y a d'autres personnes qui sont dans l'Ouest. Par exemple, Battle de l'Ouest sur Total Dance, c'est le 21 novembre.
1: Ah, voilà.
0: Donc il y a plein d'événements comme ça. Normalement, il y a.
1: Ça demande à tout le tour de l'île, là. Alors donc, on a tampon. On a l'Ouest et le Nord.
0: Bah, le Nord, bah, normalement, nous on voulait faire Battle Tamarin, donc soit en décembre, soit en janvier. Mais en fonction du contexte, on verra.
1: C'est vrai que le contexte n'est pas évident.
0: Voilà. Mais voilà, il y a différents événements comme
1: et
0: ça.
1: Et dans l'Est. Non, faut le Twando.
0: Ah oui, dans l'Est, je sais pas, faut demander à l'association Création s'ils veulent faire un truc. Non, mais il y a des événements qui reviennent régulièrement. Et puis, en fonction, voilà, ça pose un calendrier. Et puis, en fonction de ce calendrier-là, bah, nous, on ramène les jeunes, justement. On communique pour que ça soit un peu plus ouvert.
1: Ouais. Et aussi, gagne-moi justement ces événements-là sur notre page Facebook.
0: Bah, il y a un groupe qui s'appelle Échange Hip-Hop maintenant. Ça a changé de nom. Échange Hip-Hop sur Facebook. Mais après, c'est vrai que c'est au fur et à mesure, on rajoute les personnes qui sont intéressées, en fait. Et c'est vrai que là, sur cette page-là, il y a pas mal d'informations qui concernent la danse hip-hop.
1: Échange hip-hop.
0: Ouais. Mais voilà. Donc après, ou sinon, les gens peuvent contacter les différentes associations et demander à intégrer, par exemple, ou à être mis au courant, tout simplement, des événements.
1: D'accord.
0: Mais c'est vrai que pour l'instant, il y a pas, il y a un collectif hip-hop qui existe, donc qui peut-être va communiquer de façon, on va dire, institutionnelle sur ce qui se fait à La Réunion. Mais pour l'instant, c'est plutôt ça s'organise en réseau, voilà.
1: Ah, parce que nous trouve un petit peu que le comment dire, c'est une culture qui est pas assez connue.
0: Oui, c'est vrai. Mais après, je pense que c'est une organisation, comme je disais, qui se fait un peu de façon informelle. Et après, c'est telle personne, viens, voilà. Il y a pas, c'est pas une organisation où à un moment chaque personne va après faire sa propre communication.
1: D'accord.
0: Donc chaque association, je vais dire n'importe quoi, Battle de l'Ouest, Total Dance, il va y avoir des théâtres départementaux qui vont déployer la communication, donc tout le monde va être au courant par rapport à ça. Le Big Up 974, ça va être la même. Kid Session va avoir leur communication aussi.
1: Enfin, nous, on va dire que être pas trop au courant, c'est un petit peu la culture hip-hop aussi, comme ça. C'est-à-dire pas être trop non plus dans le. Dans la communication.
0: Bah, c'est pas une question de pas être au courant, mais je pense que c'est une question d'organisation. Comme je disais, on se retrouve en fait. Voilà,
1: plus en famille.
0: En famille, voilà.
1: D'accord. Okay.
0: Plutôt dans
1: les
0: cette
1: habitués.
0: Énergie-là. Voilà. Mais après, ça veut pas dire qu'il y a pas de personnes qui peuvent se ramener.
1: Oui,
0: mais
1: oui.
0: C'est juste que voilà, c'est pas. Quand je disais le côté institutionnalisé, c'est-à-dire que bah oui, mais ça va remettre être dans les médias et nanani, nanana, non. Après, si c'est. Ça va être chaque association va faire connaître pour ramener, on va dire, le tout public, les familles, pour faire connaître. Voilà.
1: Ok. D'accord, donc c'est quand même l'énergie hip-hop, c'est ça aussi.
0: Oui, moi je pense que c'est une énergie familiale, quoi.
1: Ok, au moins on
0: est... Enfin, c'est pour moi, hein, pareil, je dis, parce qu'il y a des façons différentes de penser.
1: ça c'est pour moi, hein, attention, hein, donc... ouais, ok, donc depuis 56 minutes exactement, Marie Bellon, chef de projet dans les studios, l'association Tic Tac Family, que ça a à suivre pour Tic Tac Family cette année.
0: Bah là, c'est comme je disais, les ateliers, si ouais. On arrive à bien faire
1: on
0: les choses.
1: On fait un petit récap justement.
0: Voilà, c'est ça, les ouais. Ateliers donc, qu'on a continué, on n'a pas arrêté de faire. Donc là, nouvelle rentrée. Donc s'il y en a qui sont intéressés, on est le mardi de 17h30 à 19h à Saint-Laurent,
1: voilà.
0: Le mercredi à Moulin.

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1: Bonjour à tous, dans l'actualité musicale du jour, Yael annule sa tournée américaine en raison notamment d'un climat politique très inquiétant. La chanteuse pop et son compagnon qui comptaient faire la tournée avec leur plus jeune enfant invoquent aussi des obstacles financiers. En tous les cas, Yael vient de l'annoncer. Yael fête ses 20 ans de carrière. Le groupe pop constitué de la chanteuse Julie Boudet et de son conjoint, le DJ Grand Marnier, avait prévu toute une série de dates pour marquer l'événement. Mais le duo a renoncé à ses concerts américains et canadiens prévus au mois d'octobre, comme ils l'ont annoncé avec regret sur Instagram. Vous savez à quel point nous apprécions de vous rendre visite, de chanter avec vous, de danser avec vous, de passer du temps avec vous. Vous savez à quel point vous êtes très important pour nous, assure-t-il. Mais ceux qui avaient décidé de trouver des solutions pour nous rendre dans quelques villes, comme Washington, New York, Montréal au Canada, Chicago, San Francisco et Los Angeles, se sont finalement résignés. Yael, notamment connu pour son tube « Par la maman » avec Fatal Bazooka, estime que le climat politique actuel aux États-Unis, en particulier en ce qui concerne l'immigration et la liberté d'expression, est très préoccupant. Le groupe voyage actuellement en famille avec leur jeune enfant âgé de 3 ans et les artistes ont plus que jamais besoin de se sentir en sécurité. Le duo a également concédé que le coût global de cette tournée devenait difficilement viable et représentait une charge financière importante. On se retrouve très vite avec d'autres actualités musicales.
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1: Bonjour à tous, les programmes télé, la télévision pour ce soir, vendredi. On débute avec la chaîne TF1 qui nous propose ce soir le jeu Les 12 coups, la summer party, diffusée dès 21h10. Sur France 2, la série César Wagner, diffusée là encore dès 21h10. À la même heure également sur la chaîne France 3, le documentaire La belle histoire de la chanson française. Sur la chaîne France 5, 21h05, documentaire Les trésors de Marie-Antoinette à Versailles. Sur la chaîne M6, rendez-vous avec du football ce soir, spécial Coupe du Monde. Sur la chaîne TMC, le documentaire Bohemian Rhapsody, la vraie histoire de Queen, diffusé dès 21h25. Et enfin, pour terminer, rendez-vous par exemple ce soir sur la chaîne TF1, série film, avec la série New York Unité Spéciale. Avec tout ça, bonne soirée télé.
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1: Bonjour à tous. Nous sommes déjà vendredi, 3 juillet 2026. Bienvenue à tous. On va commencer avec Zao, Magic System et Alonso.

Les courses hippiques cet après-midi et aussi en nocturne. Nous allons prendre la direction de la Normandie sur l'hippodrome de Cabourg pour ce vendredi 3 juillet 2026. Réunion 1, 4e course. Heure métropole donc 20h15 et 22h15, heure locale Réunion. C'est une épreuve de trot attelé, course réservée pour des chevaux âgés de 6 à 11 ans. La corde est à droite. Ils étaient 16 partants au départ, mais ils ne sont plus que 15 partants. Le numéro 2 est forfait. Numéro 2, forfait. Ils vont courir la distance de 2750 mètres dans le prix Paul Viel. Le pronostic du Clubhouse, Club des Chevaux. 9, 8, 3, 6, 11, 13, 14, 7, 9, 8, 3, 6, 11, 13, 14, 7. Attention, le numéro 2 est non partant. Bon jeu et bonne chance à tous. Voici le collectif métissé, tube de l'été 2026 en France.

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2: Alonso.

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2: Allez, on va terminer Musique et Crème avec Docteur Yarrow.
3: C'est bon.

Allez, on va vous souhaiter de passer une bonne journée, une bonne soirée et un bon week-end aussi. Un joyeux anniversaire à tous. 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Bon jeu, bonne chance à tous. Au revoir.

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1: Eh oui, comme tu connais, chaque samedi ici dans les studios de Néo FM, soit nous reçoit l'association, soit nous reçoit l'artiste. Et aujourd'hui, eh bien, on a deux madames en face de moi. Bonjour mesdames.
3: Bonjour.
1: Vous êtes les bien?
4: Oui, ça va
1: bien.
4: Oui,
1: ça va. Oula, la voix est cassée par là-bas, là.
4: Oui, un petit peu.
1: Vous êtes malade?
4: Non, on a fait la fête.
1: On a fait la fête? Pas sérieux ça, vous venez ce matin, ça fait la fête à soir? En plus, mois de novembre, pas bon du tout. Hein. Comment on appelle?
4: Naïma,
1: en forme. Naïma, il sort tout ça, et quel endroit?
4: Petite île,
1: le sud. Quel temps il fait dans le sud ce matin?
4: Ouh, la pluie.
1: Ah, oui. Vous la ramène pour nous?
4: Non.
1: Ah, ben malheureusement alors, parce qu'ici, il est un peu plus sec.
4: Oui, ben tant mieux.
1: Comment ça tant mieux? Les secs ici, tant mieux?
4: Ben oui.
1: Oh là, ben non, ben il faut un petit peu veiller à Dieu quand même. Non?
4: Non. Si, allez-y.
1: Bon, on revient vers vous d'un instant. On passe à votre voisine. Bonjour.
5: Bonjour.
1: Comment on appelle-vous?
5: On m'appelle Fatih.
1: Fatih, d'accord. Fatih, où c'est sorti?
5: Il sort de temps pour moi.
1: D'accord. Donc, nous, là, le sud en force, là?
5: Oui.
1: Ouais, sans compter, là, ça de l'air côté, il ne bouge pas, là. Donc, vous êtes toutes là en force. Bon, le sud, pareil, tampon, il pleut aussi?
5: Oui. Ouais. Mauvais temps, oui.
1: Mauvais temps? D'accord. Eh bien, mais ça amène un peu de soleil, alors? Pas de la pluie, mais bon, soleil. Alors, donc, ce matin, on reçoit Azad parce que, bah là, donc, c'est deux artistes, c'est bien ça?
5: C'est ça.
1: Bon, on commence par Fatih. On a combien de temps où chante à peu près?
5: Il fait, bah, en fait, dans la prod, il fait, allez, deux ans et demi.
1: Deux ans et demi?
5: Oui.
1: Quand on dit la prod, c'est quoi exactement? La prod, ouais, dis-moi là, non?
5: Ah oui, la production, oui.
1: C'est quoi ça que t'es fait en production, là? Quoi t'es fait en production?
5: Quoi t'es fait en production?
1: Oui, qu'on appelle la prod, c'est quoi exactement?
5: Oui, ben bah, c'est...
1: Oui.
5: Ah là là.
1: C'est que ça t'es fait en prod ou t'es chante?
5: Oui, mais chante.
1: Bah voilà, dis-moi en production. Bah on connaît, moi là tout de suite que ça t'es fait en production, d'accord. Donc où t'es chante, combien de temps on chante?
5: On a deux ans et demi.
1: Deux ans et demi, d'accord. On a deux ans et demi, ouais, décide de chanter. Mais que ça l'arrivée dans notre famille, t'es chante déjà? Dans la famille, chante?
5: Oui, après, je ne connais pas trop du côté de ma famille, mais plus du côté de mon papa, oui. Maloya, beaucoup Maloya.
1: Beaucoup de Maloya, d'accord.
5: Oui, c'est ça.
1: Et donc, on a deux ans, là, comment chanter? Et que ça, où là, comment chanter? Que ça, où l'a choisi d'ailleurs, de comme.
5: Mais comme... avant, Samy, tu chantes déjà, mais vraiment officiellement, dans une prod, c'est deux ans et demi à peu près.
1: D'accord. Quand on dit dans une prod, c'est une maison de production?
5: Voilà, une maison de production.
1: Ok, là, on comprend mieux. Tu es fait dans la prod, mais c'est plus dire moins. Et avant, que ça, où t'es fait alors?
5: Ben avant, mais t'es beaucoup dans le karaoké, t'es chantes déjà.
1: Comme tout le monde, on va dire.
5: Oui.
1: D'accord. Et ben là, t'es dit, ah, t'es où chante bien? Bah, le goût, tu chantes mal, t'es dit où tu chantes bien ou tu chantes bien même d'origine?
5: Mais j'espère que tu dis que t'es vrai, en tout cas.
1: Mais d'un instant, on va voir ça. Et ouais, donc, alors, donc, on a deux ans où chante, où tu chantes avant en karaoké, mais est-ce que tu la chantes dans un groupe avant?
5: Non.
1: Là, jamais, donc, en fait, tu la sautes le pas comme ça tout de suite, comme ça?
5: Oui, mais saute le pas.
1: Ouais. Pas trop bavard ce matin, hein? Alors, ce que nous fait, nous écoute un morceau et puis nous revient juste après. Il est bon?
5: Il est bon.
1: Donc, le morceau, il appelle L'amour espéré.
5: C'est ça.
1: On va raconter à nous que c'est L'amour espéré. Allez, nous écoute L'amour espéré, Fatih et Naïma dans le studio. Et là, nous écoute le son de Fatih.

0: Et c'est le premier morceau de Fatih que nous avons pu écouter, que l'on live dans les studios, et qu'il répond à deux, trois petites questions, histoire de connaître Azat un petit peu plus, parce que nous, les autres, les à deux, donc on a Fatih et Naïma. Naïma est tranquille pour l'instant, éditée, faut qu'on pose dans ma question, mais viens à où d'instant. Bon, alors Fatih, l'amour espéré, explique quand même un petit peu ça là. À où l'a écrit ça?
1: Non, c'est pas moi, c'est la production.
0: D'accord, c'est qui la production là?
1: Manoa Prod.
0: D'accord, Manoa Prod est représenté par qui? Comment il appelle Allez, comment il appelle? Il est obligé de rire, il est au côté, il est obligé de rire, mais bon. Alors, comment il appelle le monsieur? Stéphane.
1: Stéphane.
0: Comment... Voilà, Stéphane. Ah, c'est compliqué, hein. Allez, donc Stéphane a écrit alors, donc Aou l'a chanté. Comment il a fait la rencontre Aou avec Stéphane d'ailleurs?
1: Ben justement, c'est dans les soirées karaoké.
0: Ah bon?
1: Oui.
0: Oui, oui, mais après, veut dire, là où l'arrivée, la chantée, Yanni Warao, quoi. Comment elle s'est passée?
1: Oui, en fait, c'est un habitué de certains karaokés.
0: Ah ouais?
1: Et du coup, ben après, un jour, il a proposé à moi de faire partie d'une production de musique.
0: D'accord.
1: Oui.
0: Et donc, il a trouvé de voix, t'es bon, il a dit, oh, comme ça. Et vous jamais prend de quoi de chant?
1: Non, jamais.
0: Ça allait bien de dire, parce que vous, ça chantait au karaoké, et là, d'un coup, débarque sur l'album.
1: Oui.
0: Et elle est pas mal, hein. Donc Yanni Warao, il a dit, oh, il faut ou chante. Et là, il a l'appréhension, première fois justement que on arrive dans le studio pour, ben, je sais pas, pour pause de voix déjà.
1: Ouais, ben, parce que déjà, c'est la première fois que je fais un truc comme ça, donc.
0: Ben, je suppose bien, donc c'est pour ça que. Parce que là, il pense que Nadmoun, il regarde, il dit, ben, moi, ici, il voudrait chanter, sortir l'album, il fait karaoké, ouais, mais bon, elle est pas donnée à tout le monde, il pense aussi.
1: Oui.
0: D'accord, t'es compliqué la collaboration avec monsieur Stéphane?
1: Non, ça va. Il se passe bien. Donc
0: il se passe bien, les gars. Oui. Il y a bien mettre à l'aise.
1: Oui.
0: D'accord. L'amour espéré. Donc, c'est lui qui l'a écrit. Qu'est-ce qu'il raconte un petit peu dans l'amour espéré? L'ami écoute à vous.
1: En fait, c'est l'histoire d'une fille. Elle rencontre l'amour. Elle découvre l'amour et qu'elle avait espéré depuis toujours, en fait.
0: Ouais.
1: Et comment le dire? Quoi d'autre? Et voilà.
0: Et voilà.

0: Ça va pas loin que ça. Il rencontre l'amour et voilà. D'accord. Oui. Et donc il rencontre l'amour comme, comment il tient, le prince cheval blanc.
1: Si on veut.
0: Si on veut, non.
1: Ah aussi.
0: Ouais, d'accord. Et combien de temps l'a été compliqué justement de faire la prise, combien, est-ce que là elle a eu beaucoup de répètes ou bien elle a été, comment dire ça, combien de temps qu'on la rencontre à lui avant que justement il pose ça et qu'on enregistre ça. Ok, dis-moi à peu près le temps que l'a écoulé entre les deux là.
1: Non, il ne peut pas dire ça vraiment, mais il a pris un petit moment quand même.
0: Il a pris un petit moment.
1: Oui.
0: D'accord. Donc ça c'est l'un des morceaux que vous l'avez enregistré, donc l'amour espéré. Et est-ce que vous filmez produire un petit peu sur scène?
1: Oui, ma fille fait deux trois petites scènes.
0: Ouais, première scène. Vous vous rappelez?
1: Ma première, oui, c'était à Petite-Île.
0: Ah, notre quartier. D'accord. Et alors, c'était quoi? C'était la fête de l'ail.
1: C'était la.
0: C'est ça?
1: Oui, c'est la fête de l'ail.
0: Heureusement, mais là, oui. Parce qu'elle est cool, hein. Oui, mais j'ai fatigué. Ça passe, je fais la fête ensemble.
1: Mais il remonte un petit peu, c'est pour ça.
0: Il remonte à combien?
1: Il remonte à plus d'un an, un an et demi, à peu près.
0: D'accord. Donc, il raconte à nous une première fois, vraiment, enfin, qu'on l'a monté, qu'on l'a ressenti.
1: Ben, beaucoup de stress déjà.
0: Je suppose bien, oui.
1: Et pas habitué de chanter au vent devant tellement de monde, donc.
0: Il y avait beaucoup de monde.
1: En raison, on n'avait pas tant que ça. Mais voilà, assez pour être stressé. Et
0: d'accord.
1: Comme c'est une première fois, chanter sur un podium, il est compliqué.
0: De monde est bien réceptif?
1: Oui, ça va.
0: Ça va. Ou la passe après un monde connu ou bien ou la monté directement et puis là, crie non, elle dit hop là, tout sur le podium. Alors, comment elle se passer?
1: Elle a bien se passer.
0: Non, mais elle avait d'autres mondes à chanter avant
1: moi. Oui, d'autres mondes à chanter avant moi.
0: Ok. C'est le jour, le soir, nous veut connaître nous-mêmes.
1: C'est la journée.
0: C'est la journée. Oui. D'accord. Donc, ça, c'était le premier scène.
1: Oui, le premier scène, c'est ça.
0: Après, quelle scène la Maracao? Un autre que la Maracao. Ça, c'était le premier. Normal que la Maracao, mais un autre que l'a eu peut-être plus de monde encore.
1: Ah oui, c'était pour l'anniversaire de Sergio.
0: Ouais.
1: C'était une scène faite sur Saint-Pierre.
0: Oui. Et dans une boîte ou.
1: En plein air. En plein air, oui.
0: Ouais.
1: Et oui, là, ce jour-là, on avait beaucoup de monde.
0: Ah.
1: Et franchement, la Maracao, parce que l'été stressant, mais il m'a passé quand même un bon moment. Avec plein d'autres artistes encore, donc.
0: Et là où on redemande.
1: Pourquoi pas, oui.
0: Ah, pourquoi on fait depuis?
1: Depuis ça, il m'a dû faire une petite scène par là.
0: Une de petites scènes par là.
1: Ouais.
0: D'accord. Et donc, est-ce que là où appréhende moins ou les pareils, même toujours stressé?
1: Un peu moins, parce que mais il commence à prendre un petit peu de l'habitude.
0: Ah, c'est bien.
1: Mais toujours quand même ce petit stress là.
0: Ouais, ben après c'est ça, il nous a dit entre guillemets, fait évoluer aussi.
1: Voilà.
0: D'accord. Quand on sort là où les plus grandis.
1: Oui.
0: Ouais.
1: Ah oui.
0: Nanmoun, j'ai demandé à l'autographe.
1: Non, pas encore.
0: Ça va venir. D'ailleurs, le clip L'amour espéré, c'est ça?
1: Oui, c'est
0: le
1: ça. Titre.
0: Est-ce que les clippés? Enfin, le mot.
1: Oui, les clippés.
0: Les clippés. Il a été tourné quand on a combien de temps à peu près?
1: Comme ça même un an et demi à peu près.
0: Un an et demi aussi, ouais. En même temps que la sortie du morceau.
1: Oui.
0: D'accord, ça a été tourné avec qui? Donne-nous un peu de détails.
1: Alors, elle a été tournée, on a des scènes faites à Grand-Anse.
0: Ouais.
1: Après, où ça l'a fait encore?
0: C'était une journée ou bien plusieurs jours?
1: Ah, c'est une journée.
0: Une journée?
1: Oui.
0: T'es vraiment la rentabiliser, quoi. Obligé, Steph de Brun, oui, obligé. D'accord. Mais sinon, il est compliqué de tourner un clip? Ou que là, jamais? Monte sur scène, ou que l'a jamais enregistré, ou que c'était juste karaoké. Alors, quel effet il fait? C'est quoi exactement?
1: Ça aussi, l'été un petit peu compliqué.
0: Il fallait recommencer. Est-ce qu'elle est vraiment comme donne film, genre, couper, redémarrer, etc.?
1: Ouais, à peu près ça.
0: Elle est à peu près ça? Ah ouais? T'es stressant, non?
1: Un peu moins, mais voilà, c'est le fait de jouer un rôle, rentrer dans le truc.
0: C'est un peu le théâtre, quoi.
1: Voilà.
0: C'est ça, elle était compliqué?
1: Oui, elle est un petit peu compliqué pour moi aussi.
0: Ah ouais, à quoi d'origine t'es timide ou quoi?
1: Mais il est timide moi.
0: Ben voilà même, parce que ce matin là, il dit quoi, t'es la fête, là tu m'as fait la fête, mais ah ou c'est pas la fête, c'est d'origine.
1: Non, il est d'origine.
0: Ah, il va saluer juste les gens qui regardent un petit peu. Nous salue Jonathan Maï qui regarde, Alain Savigny, que nous salue, la Jipper Réunion, Cédric Boyer, Manoa Prod, comme par hasard, Diony Gaëtan, Johan Tartrou, et puis Nelly Cerveau qui regarde aussi. Donc, bienvenue à Zotin. Donc, en direct live, Naïma et Fatih dans les studios. Et nous salue Eddy Edith Randa Ishuza qui arrive aussi, qui regarde. Donc, vous êtes toutes bienvenues. Et puis, nous écoutons un autre morceau de Fatih, c'est ça? D'ailleurs, Fatih, c'est votre prénom même ou que c'est un nom de scène?
1: C'est un nom de scène. Ça.
0: Ah, ok. Donc, il a été choisi par vous-même ou bien par
1: Steph? Moi-même, ça.
0: Ah, voilà. Oui. Ok. Donc, Nova écoute. Allez, m'y comprends pas, parce qu'il m'y comprend pas d'ailleurs. Donc. Écoute le morceau, m'y comprends pas. Allez, on est parti, on revient juste après. C'est bon?
1: C'est bon.
0: Allez, parti.

0: fait à Noël Aïe là-dessus. Alors ça c'est le morceau, le deuxième morceau que nous découvre là, donc il appelle Mi comprend pas de Fatih qui est dans les studios accompagné de Naïma qui tourne sur son 16 tranquillement. Ah là, il repose. Emilia, où un instant là? Ou dort toujours?
1: Non, on dort pas.
0: Dort pas? Ok, dort pas alors. Anna Doumoun y arrive sur le live. Hein. Nous salue Nicolas Lebeau, aussi Nadji Power Boy aussi qui regarde Azot. Donc doucement, il arrive Doumoun, impeccable. Donc voilà, donc il découvre, hein, en tout cas Fatih. Donc, alors donc ça c'était Mi comprend pas.
1: Mi comprend pas,
0: vous expliquez comment le morceau. Allez, parti, écoute à vous. Alors ça c'est l'histoire de.
1: Alors ça c'est l'histoire d'un couple qu'au début tout est passe bien.
0: Ouais, tout beau, tout nouveau.
1: Voilà. Et après au final, la fille a remarqué que finalement. T'es pas du tout ça.
0: Ouais.
1: Que n'avait pas Dieu que pour elle.
0: Ah, ok. Ok.
1: Donc, ben voilà, après. Du coup, comment dire mm-hmm. Elle y fout le gars dehors.
0: T'es compliqué pour trouver ça. Elle y fout le gars dehors. Ok. Donc, elle y fout le gars. Donc, c'est pour... Mais pourquoi elle le comprend pas d'ailleurs? Il comprend pas parce qu'il est parti regarder ailleurs ou...
1: Non, parce qu'au début, tout marche bien.
0: D'accord, il comprend pas pourquoi il a fait un virage
1: pourquoi
0: comme ça.
1: Pourquoi elle a gâté comme un...
0: Ouais. D'accord, ok. Donc c'est toujours Steph que l'a écrit le morceau.
1: Oui, c'est ça.
0: Et donc, quand on voit les paroles, par exemple, comme ça, ou juste là, on va dire pour pas aux autres voix, ou il arrive à où de donner, par exemple, des... Comment on dit, pas des astuces, comment on peut dire. Est-ce que vous dites là, ben, aurait été bien que t'aies mis ce mot-là ou on l'a fait comme ça? Ou bien, ou touche pas à rien, ou dit, bon, mais chante simplement.
1: Il est vraiment pas touche grand chose, mais essaye de rajouter un truc dans ma façon de chanter, ou d'accord. Voilà, mais okay. Essaye vraiment de.
0: D'accord. La, voilà, la, et des suspens sur ça, la collaboration, l'a bien se passé aussi.
1: Oui.
0: Ouais. Nadji et Power Boy nous salue justement, il dit Big Up Neo FM. Donc là, il regarde Azot, et. T'es ben. Nadmoun, Zadi Doumoun vient aujourd'hui, quoi ça va,
2: Nadmoun. Il sourit un peu.
0: C'est vrai? Il faut m'y aller à ça. Alors, nous salue Rick à eux, mais descendent en même temps. Tu vois là. Alors, bonjour à tout le monde. C'est Stéphane Vavelin. Il dit Nana, Nema sourit un peu. Non, Nema, elle est dans notre mignon. Nema est dans le monde de la fatigue. Et bah, comme quoi, donc Nadoumoun, il connaît Azot, il vient Azot, c'est bien. Et puis, Mnapo Weaboy, il dit comme ça Force Naema et Fatih. C'est bien.
1: Ah, ouais. Merci.
0: Donc, impeccable. Et donc, alors, compliqué aussi pour beaucoup de temps aussi pour celle-là, pour l'arrangement.
1: Oui, ben, pas tellement, mais.
0: Mais donc, tu vois, ou depuis le début, quand tu fais karaoke, tu chantes que Sega ou bien tu chantes un peu de tout?
1: Ah, mais je chante un peu de tout, moi.
0: D'accord. Oui. Mais tu ne déranges pas ou de faire du Sega, justement que...
1: Non, au contraire.
0: Au contraire, ah oui, il aime bien Sega.
1: Oui, il aime le Sega.
0: Ah, mais pas, moi. De moins, il peut arriver, il peut dire, je sais pas, il aime le Zouk, par exemple.
1: Il n'aurait pas chanté si tu n'aimes pas le Sega.
0: Ah, s'il te plaît pas, on aurait déjà dit, ben voilà, ça, voilà. Vous ne chante pas. D'accord. Bon, la prochaine fois, on fait un rock, Stéphane. Hein. Comme ça, fait chanter un peu rock.
1: Quand même.
0: Donc, ou bien rap. Non plus. D'accord. Donc, Nan, et que ce justement vous voudrez faire pour la prochaine fois? Comme genre de son. Là, on l'a fait de Sega. De l'instant, on va écouter un autre. On ne dit pas plus. Mais que ce vous voudrez faire peut-être plus tard pour un futur projet justement avec Stéphane.
1: Et toujours dans le Sega.
0: Toujours dans le Sega. On ne veut pas d'école de Sega. Non.
1: Pour l'instant, non.
0: Pour l'instant, non. D'accord. Ok. Donc ça va, la collaboration, elle est partie pour une bonne dizaine d'années à peu près.
1: Mais il connaît pas, mais...
0: On connaît pas, mais pour l'instant, il se passe bien.
1: Le plus longtemps possible, bon.
0: Ouais, il accompagne bien quand même. On va dire les novices qui viennent d'arriver comme ça, il accompagne bien, Stéphane.
1: Oui.
0: Ouais, d'accord. Nous rappelons à Zot que Manoa Prod. Donc on a deux poulains, elle est dans les studios. Emma est fatiguée, on dit deux poulains. Il fait rire, mais c'est voilà, deux jeunes talents. Nous va dire ça comme ça, deux jeunes talents en 964 que Zot découvre. Et Zot est de plus en plus nombreux à arriver là d'un coup là. Et donc, fait plaisir en tout cas. Donc on a beaucoup de monde, il regarde à haut. Et donc, Fatih, il est timide. Et Milana, Naïma, il dort. Donc, et en plus, Naïma dit, bah, sourit un peu. Tombe bien. Non, il sourit, mais il dort. Il y a dans son. Ça l'a clippé,
1: oui,
0: le morceau.
1: Déclippé.
0: Ouais, il a été toigné ou ça. Pareil, même date, toutes les sorties d'un coup.
1: Non, celle-là, il fait déjà 2 ans à peu près.
0: Ça. Ah, ça l'a plus vieux. Donc, ça, oui. C'est quoi là, comment chanter?
1: Voilà, c'est.
0: La donne a plus défaut.
1: C'est mon premier clip.
0: La donne a plus défaut.
1: Ah bon?
0: Non, mais demande-moi.
1: Mais Mickey pas, non.
0: Non, mais autour par rapport à justement les 2 ans, 1 an après, à peu près. Donc, oui. On l'a vu l'évolution ou là
1: la... Oui, ben oui.
0: Ouais, d'accord. Compliqué ce matin, hein? Oui, ben oui. Alors, elle était tournée où ça le clip?
1: C'était à Saint-Leu, celle-là. Oui.
0: Saint-Leu?
1: À Saint-Leu.
0: D'accord, la change d'avoir un peu du sud d'ailleurs.
1: Oui.
0: Ouais, elle a eu beau temps?
1: Oui, ce jour-là, oui.
0: Donc, sur YouTube, nous tape Fatih. Fatih et donc là nous tape Fatih et le morceau il appelle Mi comprends pas. D'accord, donc là il était joué dans un cage ou parce que là il dit le gars, il fout le gars dehors, on m'a pas vu le clip. Alors
1: c'était dans un bungalow ça.
0: Ouais.
1: Oui.
0: D'accord, pareil, théâtre, scène théâtre. C'était où t'es joué la fille?
1: Non, c'était pas moi.
0: D'accord, où il monte, où il chante simplement.
1: Voilà.
0: D'accord.
1: Ça c'est mon premier clip, du coup m'a voulu.
0: Être un peu discrète vite fait. Ou il aime pas ça trop, on dirait.
1: Si, mais en fait, pour commencer, m'a voulu commencer doucement. Quoi.
0: D'accord, ok. Donc, dans le clip L'amour espéré, vous l'avez un peu plus en avant.
1: Voilà.
0: Ok. Bon, ben, il faudra s'en garder alors. En tout cas, Nan Moon y arrive, hein. Franchement, c'est bien. Marie Orao, et salut Azot. N'a Stéphane Contact, et puis J Power Boy, J. Ah, ne connaît pas, mais nous découvre grâce à notre radio. Ben, nous aussi, nous découvre, donc voilà. Et Stéphane Contact, il dit bonjour et bonne continuation.
1: Voilà. Merci.
0: Ouais, ben, c'est bien. Donc, vous allez de plus en plus nombreux à arriver. Fatih, explique-nous un petit peu son parcours. D'un instant, on va basculer dessus Naïma parce qu'il faut faire l'éveiller un peu, vu que là, ce matin. Donc, nous écoutons un autre morceau de Fatih. Après, nous laisse un featuring de Fatih un petit peu après. Donc, nous écoutons juste un autre morceau. Il appelle
1: Te combler.
0: Te combler. Ok, nous écoutons ça et nous revient juste après.
1: C'est bon.
0: Parce que celle-là, elle est intéressante, je trouve.
1: Oui.
0: Allez, parti.

0: Allez, depuis une demi-heure déjà, nous reçoit Fatih et Naïma. Et là, nous écoutons le troisième morceau de Fatih. Et là, mes copains, à moi, là, c'est là, mes copains, par la nave, c'est gars, là, d'un coup, nous débarquons sur le zouk. Zouk, zouk. Bon, alors, ouais. Explique-moi un zouk, zouk, là. Donc, déjà, explique-moi un petit peu le morceau. Te combler.
1: Te combler. Alors.
0: Histoire de.
1: Ça, c'est l'histoire d'un couple. Ben voilà, au début aussi, tout se passe bien.
0: Oui, pas grave.
1: Au début, tout se passe bien.
0: Oui.
1: Pour ça, elle a carrément renié ses amis, sa famille pour son couple.
0: Oui.
1: Et pour au final voir que le gars a joué sur deux tableaux.
0: Oui.
1: Que finalement, voilà, il n'était pas aussi investi dans le couple. Du coup... Et du coup, c'est lui, ça va, là.
0: Monsieur Stéphane, trop bonnes histoires comme ça. Quand on dort le soir, on rêve de trois affaires bizarres, ouais. Hein, madame Couture, parce que là, c'est bizarre quand même. Enfin, tu ne vois pas sur la caméra, mais on va dire le Stéphane, le producteur et le compositeur, d'ailleurs, il est juste à côté, et son madame aussi. Mais il me pose toujours la question, parce que... Mais bon, en tout cas, le zouk est bien rentré, bien chanté. Ben, l'affaire au bizarre, chante-tu un zouk?
1: Ben non, pas vraiment.
0: Ouais, parce qu'en karaoké, tu chantes zouk déjà.
1: Ah oui, mais tu chantes zouk déjà, oui.
0: D'accord. Et là, il voit bien qu'on maîtrise bien le affaires, en tout cas. Donc,
1: merci.
0: Ouais, ouais, ouais. Donc, le zouk ou zouk, c'est pas mal, ça te comblait. Clippé, celle-là aussi?
1: Oui, il est clippé aussi.
0: Alors, explique à main. De A à Z. Bah, de A à Z, comment on l'a tourné le clip? C'est le troisième fois, moi, là, où ça fait la voix. Mais comment ça? Il est fatigué, vous voyez, moi, bon matin.
1: Oui, mais il doit être un peu fatigué.
0: Oui, mais il pense aussi, oui. La route, t'es fatigué, on dirait. Hein. Prochaine fois, nous va demander l'hélicoptère, une trappe azote, mais bon. On va essayer, on sait jamais. Allez, m'écoute à Omar Adrian.
1: Alors, le clip là, a été tourné dans une boîte.
0: Ouais.
1: Et sur Saint-Pierre.
0: Ok.
1: Et où ça encore?
0: Non, ben,
1: sur tampon aussi.
0: Ouais.
1: Oui.
0: Ok. Sur tampon aussi.
1: Oui.
0: D'accord. Donc un bout en boîte, un bout de tampon.
1: Voilà.
0: Sur un jouet aussi.
1: C'est un jouet.
0: Okay, ben oui alors. D'accord. Donc le monde de la boîte, tu dois bien connaître. Allez, Stéphane, tu dois bien connaître le monde de la boîte, n'est-ce pas? Voilà. Et d'accord. Donc quand on est arrivé avec ce projet de zouk là, donc comment on l'a vu ça?
1: Ben.
0: T'es surpris ou dites mais ça est-ce que c'était le troisième? Comme dit le troisième morceau que t'enregistres.
1: En oui, plus, donc,
0: dire, après deux Sega, il arrive chez un zouk, dit que ça, ça, non? Comment l'a vécu, Aliou?
1: Ah non, moi, au contraire, là, pas gêné à moi du tout, mais t'es content.
0: En plus, il chante en français, c'est ça?
1: Oui, c'est ça.
0: D'accord, donc il gagne passe-partout, en plus, le zouk. Hein?
1: Oui.
0: D'accord. Et de moins, il finit, ouais, un peu dans le chemin, il dit, ça, madame, chante en zouk, ça, et demande un autographe.
1: Oui, la fin arrivée, mais pas l'autographe, par contre. Mais la fin arrivée, une fin de.
0: T'en as qu'on baisse la musique, pas l'autographe, mais quoi ça alors?
1: La Moni vient voir moi et dit, ah, m'a entendu de zouk et tout, franchement, les jolis et tout. Bah oui, des compliments sur le zouk, oui.
0: Bah, c'est bien. Plus que sur le Sega
1: Oui, un peu plus que
0: sur le Sega. Un peu plus, d'accord. Parce que c'est le dernier clip que l'a sorti en.
1: Oui, c'était.
0: Il y a un an aussi, celle-là? Non.
1: Non, il sait faire un an, pas encore.
0: C'est vraiment le dernier, quoi, oui. Le dernier bébé que l'aîné. D'accord, ok. Et la fine chantée, celle-là aussi en public ou pas?
1: Oui, sur oui, une petite scène, oui.
0: Petite scène?
1: Oui, un seul.
0: Où ça?
1: À l'étang salé.
0: À l'étang salé?
1: Oui.
0: Pareil, bien réceptif aussi?
1: Oui.
0: Ouais.
1: Il n'y avait pas beaucoup de monde, mais quand même, ben là, t'es là, t'es ambiance et cool, donc c'est bon.
0: D'accord. Et c'était quand on monte sur scène, veux dire, on a encore un peu l'appréhension, comme on dit.
1: Oui,
0: un peu stressé, mais un peu moins, non?
1: Oui, un peu moins.
0: D'accord. Et donc, comme de moins réceptif, qu'on se ressent quand on descend comme ça après?
1: Comme un soulagement. Parce que là, le stress, tout ça va en fait.
0: Ah ouais?
1: Et il donne envie de justement recommencer.
0: C'est bien, impeccable.
1: Donc,
0: ça.
1: Oui.
0: Et justement, quand on recommençait comme ça, là, est-ce que vous dites. Enfin, comme dit recommencer, non, mais comment on dit ça? Par exemple, quand on commence à monter.
1: Oui.
0: Quand on commence à chanter, comment on peut. On connaît que par exemple, il s'est bien passé. Est-ce qu'on garde un monde dans la foule ou dit. Ben, on garde deux, trois mounes, s'ils bougent pas, est-ce qu'ils crient, comment ça se passe?
1: Pas forcément, après, ils posent pas mal trop de questions, comme ils montent scène, en fait.
0: Ah, vous finissez
1: parce
0: ça
1: que sinon, mais sera encore plus stressé qu'autre chose.
0: On va calculer trop.
1: Voilà.
0: Ah ouais?
1: Oui.
0: D'accord. Et donc, que la scène, on l'a fait. On n'a pas fait, par exemple, des mariages, baptêmes, etc. Pas encore ou fini?
1: Mariage, baptême, non.
0: D'accord. Ça viendra, tranquillement.
1: Oui.
0: Et pense bien. Bah là, ça vous repose un petit peu?
1: Oui.
0: Eh ben, là, dis-moi oui. C'est fou, ça, quand même. Nous salue Frédéric Drulé, qui regarde aussi. Salut, Fred. Et du côté de Saint-Gilles, enfin, du côté de l'éperon, d'ailleurs, qui regarde. Et il bascule un petit peu dessus, Naïma. Naïma, quoi fait dedans?
1: Non.
0: Non? Ma baisse, elle m'approche un petit peu de micro, parce qu'on dirait d'aller vraiment...
1: Non, elle ne dort pas.
0: Elle ne dort pas? Non. Ok, elle ne dort pas, non. La voile est comme ça, elle ne dort pas. Ah, Naïma, elle a combien de chante? Elle a combien de temps? Où chante? Allez, parti.
2: Elle n'a pas longtemps.
0: Elle n'a pas longtemps?
2: Non. En fait, déjà, elle ne devait même pas chanter.
0: Ouais.
2: Et un jour, comme ça, elle m'a dit, tonton, m'a dit, ben voilà, pourquoi pas?
0: Tonton?
2: Oui.
0: À quoi tonton, il chante?
2: Non, mon tonton, c'est le producteur.
0: J'essaye de dire, tu sais, il est en famille, t'es là, il cache ça bien. Bon, on va couper le micro, on va arrêter l'interview parce qu'il travaille en famille. D'accord? Et après, que ça t'entend, Diao?
2: Après, il a dit, ben, si m'y veut, allons essayer. Et après, ben voilà.
0: D'accord, pas avec la voix là quand même?
2: Non.
0: D'accord, ok. Et donc, on l'a essayé, on a combien de temps à peu près?
2: Ben, on a deux semaines que le clip est sorti.
0: Ouais.
2: Et il doit faire.
0: Ah, il s'est direct, hein? Deux semaines, le clip est sorti.
2: Deux mois.
0: Deux mois. Ah, ouais. Fatigué là-bas, l'obligé fait grand signe. Deux mois, pas deux semaines, deux mois. Oiseau, tu vois pas, je suis la vidéo. Fatigué vraiment. Donc, on a deux mois, à peu près.
2: Oui.
0: Ok, on a deux mois, et donc, mais où? Là, comment chanter, on a deux mois aussi, non?
2: Non, des femmes, tu chantes, mais comme ça, juste pour moi.
0: Ouais, mais il y a combien de temps, justement, quand elle dit tonton veut chanter, qu'elle a fait rentrer dans le studio? Est-ce que là, il se passe comme ça, d'ailleurs? Elle dit tonton, ben, veut chanter. Est-ce qu'il y a juste fait essayer à un micro comme ça, ou bien elle a dit, oh, viens au studio, nous va voir?
2: Non, elle a dit, ben, il y a fait essayer à moi d'abord.
0: Et après, où ça?
2: Dans le studio.
0: Ok.
2: Et après, ben voilà, il a dit, ben, elle est bon.
0: Mais qu'on l'a pas dit, il y a le micro, que c'est fait chanter, mais on aimerait bien savoir que c'est fait chanter.
2: Ben, le. M'avait essayé.
0: Voilà. Elle était pas là, madame, là. Ah, où t'es là?
2: La chanson de Misty, je crois.
0: C'est ça?
2: Ouais. Oui.
0: Et... Tonton, il rit, même pas beaucoup, hein, mais il rit. Est-ce que ça, on l'a fait? Il va faire la malice, que ça? Il a fait la malice?
2: Non.
0: Ouais, après?
2: Et c'est tout. Et après, ben voilà, il a dit, ben.
0: C'est possible.
2: C'est possible. Il a fait un affaire avec moi.
0: Après, c'est vrai? Si on l'a dit ça comme ça, il a fait un affaire.
2: Oui.
0: C'est ça, Wamano, à prod. Attention, qui des autres, il gagne fait une affaire ou il gagne pas aussi. Ah, ben tiens, cette camarade, l'arrivée, là, je dis qu'elle, saoulée. Vous travaillez que ça, vous amène le bus. Je dis qu'à elle que nous salue, qui regarde. Et puis, il y a Jay Prod aussi qui regarde aussi, que nous salue aussi. Et donc, là, nous la passe à Naïma. T'as là, t'es Fatih. Fatih dit. Là, Michel est comme si Utsan Chiasen nous dit, ah, t'es un soulagement, ça. Donc, passe avec moi, Naïma. Naïma, il connaît plus. Il dit, il y a deux semaines, deux mois. Et donc, alors, première fois que la donne un texte vraiment pour enregistrer. C'était quoi?
2: Ben, la chanson là, Avant où ça va.
0: Le morceau il s'appelle Avant où ça va.
2: Oui.
0: D'accord, après.
2: Et ben voilà.
0: T'as un lundi, un vendredi. M'a rendu des détails. T'as fait quoi, t'en as où?
2: T'es me connais plus quel jour.
0: Tu connais plus quel jour?
2: Samedi.
0: T'es samedi.
2: Ouais, samedi.
0: D'accord. Et elle prend le temps pour enregistrer ou bien t'es compliqué pour enregistrer avec elle ou me garder juste comme ça vite fait?
2: Ben non. Au début un petit peu parce que t'es un peu coincé. Mais après, du coup, ça va là.
0: Et le stress?
2: Ouais.
0: Ah, aussi, t'es fait karaoké comme une copine à côté là?
2: Ah non, jamais.
0: Jamais fait karaoké?
2: Ah non.
0: Ah, ou les pieds encore, t'es chante pas du tout?
2: Du tout.
0: Et où elle décide de chanter d'un coup?
2: Oui.
0: T'es bien que la fée donc, d'un soir, elle a dormi, ou la levée, elle dit, ah, vais chanter, moi.
2: Ouais, comme ça?
0: Ouais. Est-ce que Naïm ou l'inspire d'ailleurs pour chanter?
2: Ben. Tata? Rachel?
0: Qui?
2: Rachel.
0: C'est qui ça?
2: C'est la forme
0: du
2: Malouaport.
0: La forme, ah, la forme. Excusez-moi, Mireille, mais la façon de dire ça, la forme, ok, la forme, ok, alors. Bon, ok. C'est Tata?
2: Oui,
0: Tata. Tata. La prochaine fois, on vient Tata, avec JDKL. Et donc, et il aime bien justement ce... En fait, tout est BSC un peu dans, indirectement de ce monde-là, quoi.
2: Voilà.
0: Bah, oui, on en a l'autre, il produit, l'autre, il chante à côté. L'autre, il chante karaoké, il gagne chanter. Vous dites, mais à cause, pas moi.
2: Voilà.
0: Ouais, t'es compliqué vraiment de faire la première prise avec elle? Non, ça a été?
2: Oui, ça a été.
0: Ouais, une journée? Non, quand même pas.
2: Non.
0: Et moi?
2: Non, mais jamais, quand même.
0: Avec des fonds d'aïe? Gaëfan a fait vraiment un coup. Vous connaissez que nous fait, nous écoute tout le morceau.
2: Oui.
0: Nous revient juste après, où il explique à deux un petit peu. Il pense que c'est toujours le compositeur, c'est bien Steph, c'est ça?
2: Oui.
0: Et. Oh, tu veux la descendre là d'un coup là?
2: Non, oui.
0: Ah, ok. Ah non, oui. Oui ou non?
2: Oui.
0: Madja m'a fait lève ce matin. Alors, nous écoutons Naïma, les au micro de Neo FM, dans les studios, en live, s'il vous plaît. Il appelle avant ou ça va? Allez, on est parti. Le villa descend encore.
2: Oui.
0: Ouais, ok. Ah oui.

0: mais on reconnaît bien le petit coup de guitare de Monsieur Steph là sur la fin. Et puis bah, là, c'était le son de Naïma. Naïma, c'est votre vrai prénom ou bien Nonsan aussi comme Fatih?
1: Non, c'est mon vrai prénom.
0: C'est votre vrai prénom? Ok. Et attends pas ou bien, votre voix est vraiment cassée. Hein.
1: Oui, elle est cassée.
0: Elle est cassée. Allez, fais la fête comme je sais pas quoi, et puis dis-moi, elle est cassée. Pas pour pourri, elle est pas cassée. Alors, donc, le morceau, il appelle...
1: Avant ou ça va?
0: D'accord, explique-nous un petit peu.
1: Ben, en gros, avant et ça va, ben, il faut me dire, tout ça, il me l'a pouté.
0: Ah d'accord, avant foi idéal quoi. Donc voilà. C'est la suite un peu de... Alors, donc, Lily chante. Alors, tout ce qui est le gargage du tableau en foi idéal. Et donc, vous faites la suite, veut dire que avant il faut idéal, faut me dire où ça demi pense, c'est ça?
1: Voilà.
0: D'accord. Messieurs, attention, hein, parce que là, là, en face de moi, il y a des mounes plaisantes, pas hein, parce qu'il faut idéal. Que ça l'amène pour moi quand ma tête, Steve. Ah non, mais... En tout cas, les bons, les voix, ils gagnent enfin, vraiment un affaire coup. Moi, je me confie ce que ton il dit.
1: Merci.
0: Merci. Ouais, ok, pas de problème. Donc, avant où ça va, elle est clippée aussi?
1: Oui.
0: Ouais, elle a été toignée où ça?
1: À
0: combien de temps, à peu près?
1: Saint-Joseph. À 2 semaines.
0: Deux mois.
1: Non.
0: Vous pouvez regarder. Deux semaines de clip et là 2 mois le morceau. C'est ça? Ah, m'y suis, moi. Ah, ou par contre, là-bas, on trompe, 2 mois, 2 semaines. Donc, on a 2 semaines le clip.
1: Oui.
0: D'accord, toignée où ça? Allez.
1: À Saint-Joseph.
0: Dans le sud?
1: Oui.
0: T'en as quoi? Ben, c'est un coup la musique. N'a rien à faire contre l'Ouest, qu'il ne toigne pas du tout par ici, que ça l'a fait, il vient pas? Rien que pour faire la route, oui, mais attends, on m'a justement pour faire la route, m'a bien compris. Mais bon, dans l'Ouest, j'ai eu l'endroit quand même, hein, donc. Oui. Hein? Bon, alors Saint-Joseph, où ça? Gaïdarma, un peu d'explication là-dessus?
1: Oui, à côté du lycée Paul-Langevin. Et après, on a fait une petite bout à Tissab aussi.
0: D'accord, une journée toujours?
1: Non, une matinée. Oui.
0: Et plus rentable encore, hein, donc. Ah bon, une matinée?
1: Oui.
0: D'accord, ouais, parce que t'es à côté. C'est pour ça. À autant qu'à autant, ça change un peu plus. C'est pour ça. Ouais, à quoi c'est plus haut.
1: Oui.
0: Oui, voilà, oui. Oui, non. Et d'accord, pareil, mise en scène, à où les dedans, mais c'était quoi là, un petit peu le mise en scène? Parce que là, il dit Bagalo aussi, pareil?
1: Non.
0: Ouais.
1: Dehors, comme ça.
0: Dehors, comme ça?
1: Oui.
0: D'accord, mais il fallait te dire, hey, avant, il savait ça va, qui ça a joué ça à où bien Dortmund?
1: Dortmund.
0: Dortmund?
1: Oui.
0: D'accord. À où n'a rien que oui, non. Et plus compliqué aussi, hein. D'accord. Avant où ça va, donc c'est toujours Steph l'a écrit.
1: Oui.
0: Et alors, au studio, première fois, explique-nous un peu là. Il y a le micro.
1: Ah mon Dieu.
0: Ah, et pas là. Ah mon Dieu, pas là.
1: Ben, comme on a dit, c'était un peu compliqué parce que j'étais stressée.
0: Ouais.
1: Même si n'avait noté que à 4, mais même que ça, j'étais stressée.
0: Même malgré que c'est la famille, vous voulez dire moi aussi.
1: Hein. Oui.
0: C'est, le pire, c'est ça, c'est que c'est la famille quand même, mais stressée.
1: Oui. Stressée quand même.
0: La voix ne sort pas?
1: Si, mais là, elle a pris du temps.
0: Elle a pris du temps?
1: Ah oui.
0: Bah, dis-moi, c'était quoi, une matinée? Non, une journée?
1: Pour quoi?
0: Pour le morceau.
1: Oui. Oui.
0: Ouli, si, t'es là?
1: Oui, si, mais t'es là.
0: Parce qu'elle connaît, puis c'est la fin. Alors, combien de temps?
1: Une journée.
0: Une journée, oui. D'accord. Combien? Beaucoup de prises, alors? Pourquoi ouais. T'es stressée? Pourquoi? Parce que, est-ce que c'est le fait d'entendre notre voix?
1: Oui.
0: C'est vrai?
1: Oui.
0: Ma papa pose la question d'ailleurs, donc bah, où l'habitude chanter, mais quand on a eu le retour d'autres casse, t'es fait bizarre ou pas?
2: Non, mais maintenant toujours quand tu fais de mal, mais non, t'es fait pas bizarre.
0: Ah ouais? Parce que c'est le premier affaire, même quand les moines ils passent ici en radio, les associations, oui. Quand on a le retour, ils étaient en temps à doigt.
1: Bah, oui.
0: C'est là, hein. Donc c'était un peu ça?
1: Oui.
0: D'accord, donc là, prenons un petit peu de temps justement pour habituer à où?
1: Oui. Même là?
0: Comment? Pour, même là, non, mais là, il compte pas parce que tu vois, il est cassé. Ou on entend un retour, mais... tu vois, cassé ou là. Donc, écoute, puis quand ça réécoute l'interview, ça va être plus bizarre encore.
1: Oh mon Dieu.
0: Ah, ma fille Joe est pas là. Il est pas ici. Donc, voilà. Nous saluons un petit peu David Thomas Animation qui vient d'arriver et qui dit à moi, qui dit excellent titre, bonne continuation.
1: Merci.
0: T'as rien. Donc, Tyrolien Couture aussi qui regarde. Et donc, il me rappelle à Zod juste que depuis. 45 minutes, nous avons Fatih et Naïma qui est dans le studio. Donc, Minaïmoun que timide et Minaïmoun voix cassée et fait la fête. Donc, c'est un peu compliqué pour moi ce matin. Mais nous va dire un grand plaisir d'ailleurs au soir. Vous êtes ici ce matin sur le port. En plus, on a fait le trajet depuis le sud. Mm-hmm. Et là, nous écoute le morceau de Naïma qui appelle Où ça ou ça va?
1: Non, donc, avant où ça va?
0: Avant où ça va. Donc, l'histoire, c'est bien ça même. Avant où ça va? Qu'est-ce que vous dites?
1: Et il faut le regarder à moi, dans les yeux.
0: Ok, attends, nous baisse, oui, après.
1: Et voilà, il faut l'écouter à moi, c'est mine un peu de Jay. Après, s'il veut aller, aller, aller.
0: Et qu'est-ce que le Jay
1: m'a dit que.
0: Non, mais ils connaissent pas où l'a écrit, mais ils pensent qu'il a dû retenir que ça l'a écrit.
1: Oui.
0: Ouais, l'a mis écouté.
1: M'a dit que demain matin, s'il nous voit à nous, faut pas que nous comme deux étrangers.
0: Ok.
1: Et
0: quand même à la mienne, là.
1: Ouais, ouais, voilà.
0: Ok, après.
1: Et ben voilà. En gros, m'a dit plein de choses.
0: Et d'autres mensonges, j'ai en gros, elle dit plein de choses.
1: Non.
0: Ah ben voilà. Allez, développe.
1: Maman est ici, t'es malheureux quand il était avec moi.
0: Ah ouais, d'accord. Ah ouais, ouais, ok.
1: Et. Ben, on... ben voilà, c'est tout.
0: Ça, c'est tout, connais que ça veut dire. Arrête fatigue, moi, une bonne question. Ah oui, non, non, là c'était ça. Là. Ah, Steph, Lara, là, ah, mais fatigué. Arrête de faire la fête aussi, hein. Ah, ah, ah, grand matin, là, est compliqué. Hein. Bon, on m'a bien compris avant, ça va, mais passera plus aux questions. Bon, mais en tout cas, c'est pas mal. Donc, est-ce que Nana a un futur projet?
1: Eh bien, pour l'instant, non. Non.
0: D'accord, donc il dépend de tonton, c'est ça?
1: De ouais. Tonton, de moi aussi.
0: Ah, excuse-moi. Deux aussi, alors?
1: Bah oui.
0: Ok. Et au fin de compte, sur scène?
1: Non.
0: Pas encore. D'accord, l'exercice va bientôt arriver, alors?
1: Ben, on avait une occasion, mais il m'a pas voulu.
0: Ah, sans ou pas encore prêt?
1: Non, t'es trop stressé.
0: D'accord, c'est tout qui écoute justement, je suis SN bientôt, donc appelle Steph, comme ça nous tire le stress de... Ah, nous, on est comme ça, nous, ici, donc si Gaël dépanne, nous dépanne comme ça. C'est bon?
1: C'est bon.
0: Là où, dis-moi, il est bon. Steph va dire, moi, il est pour le prochain, quand ça sera. On va bien voir. Bon, bah, en tout cas, il est pas mal du tout, et donc, on n'a que ce titre-là pour l'instant, donc à suivre, donc il appelle avant où ça va. Ça m'a bien dit. C'était Naïma. Nous retournons un petit peu sur Fatih. Viens reposer.
2: Oui, il est bon.
0: Ah, il est bon. Parce que là, on va dire que Naïma est au bout de sa vie. Bon, voilà, elle a dit souris un peu. Ben, là, où sourit. De moi, nous, où sourit, là, justement. Et donc, alors, Aoun a un autre morceau. Et là, cette fois-ci, on la chante avec Judicaël, c'est ça?
2: Oui, c'est ça.
0: Il appelle.
2: Histoires compliquées.
0: Nous écoute Ali et nous revient juste après, comme ça on explique à nous bien en détail sur ce morceau-là, parce que c'est le dernier bébé de Manoa Prod, c'est ça? Manoa Prod. Hein?
2: Oui.
0: Allez, parti alors.

0: Allez, Fatih, en live, en live, en live, Fatih, en live. Vas-y, vas-y, vas-y.
1: Non, on a fait chanter plus Naïma. Naïma, elle est me fatiguée, moi. Laisse-moi tranquille.
2: Ah, bien.
1: Ah, écoutez, là, dis-moi, elle a pas dit non, elle a dit ah oui. Ah là là, va gagner dormir au midi.
2: Oui.
1: Ou bien sur la route.
2: Non, après-midi.
1: Après-midi, alors. Ok. Hey, essayons, en plus, après-midi. Hein. Après-midi, on a la pluie, en plus. Tranquille.
2: C'est là que c'est bon.
1: Alors là, nous écoute le son de Fatih et de
3: Judikael.
1: D'accord. Alors le duo, comment allait se passer?
3: Il a bien se passé, oui.
1: Ouais. Sans plus?
3: Oui, il a bien, la... oui, il a bien se passé.
1: Ah, la première fois, la vie, elle l'a bien connecté, on va dire.
3: Oui, mais après, nous t'es connu à nous déjà un petit peu avant.
1: Ah ouais?
3: Ah oui.
1: D'accord, ok. C'est bien ça, c'est un camarade?
3: Oui, c'est un camarade.
1: Ok. Et en tout cas, Nona David Thomas, en tout cas, il est fan, hein, presque. Hein. Donc, elle a dit, je peux avoir le titre pour diffuser SVP le dimanche. Et ben, elle a dit, oh, comme ça, on voit là, tout de suite, là, écrit ou mail hein, dessus le live. Là. Comme ça, il va envoyer où ça, on n'a pas de souci. Nous salue Giovanni 974 aussi qui regarde. Et David Thomas, elle a dit, oh, pas mal ce duo, très bon même. Et puis, Echo Merci. Jardin vient d'arriver. Echo Jardin. Et donc, là, on a combien de temps elle a été enregistrée, ça, à peu près?
3: Il y en a combien de temps?
1: 4 mois? 4 semaines. Ah, elle est tout nouveau. D'accord, ça l'avait pas clippé.
3: Non.
1: D'accord, ok. Et donc, t'es compliqué de faire un duo comme ça, justement, de pas de voix, un après l'autre, ou autres deux là bien. Là, il y a eu point de dispute.
3: Si non, il n'y avait point de dispute.
1: Non?
3: Il n'y avait point de dispute.
1: D'accord. L'histoire de cette chanson?
3: Alors, ça y parle d'un couple aussi que.
1: Ah!
3: Que...
1: C'est quand le pillant, la fille fout dehors, la fille dit avant, il s'en va. Après
3: bon, en fait, la fille. Non.
1: Ah, ok.
3: La fille, t'es connaît l'importance que la musique n'avait pour lui.
1: Ouais.
3: Et du coup, malgré ça, finalement, il était compliqué. Le fait qu'il était jamais. Pas forcément assez présent tout le temps avec la musique, sa passion. Du coup, il n'y avait pas vraiment le temps.
1: D'accord. D'où il appelle le morceau ?
3: Des histoires compliquées.
1: D'accord, elle est compliquée parce qu'elle n'a pas la même passion, c'est ça ?
3: Mais en fait, c'est voilà, ça. Sa passion, lui, c'est la musique. Du coup, il prend beaucoup de temps sur la vie de couple.
1: Ok. Et donc, t'es Vao de chante Encore l'amour ?
3: Oui.
1: Ouais.
3: Ah, mais même ça, moi.
1: Ah, ok. Naïma ? Naïma, il préfère chanter fou dehors ou. Enfin, voilà.
2: Un peu de toutes.
1: Un peu de toutes. Oui. On prépare, ouais, donc faut trouver une que. Là, que ça y est, chanter les. Avant où ça va.
2: Oui.
1: C'est ça. Faut trouver une dit. Ben, mais il reprend pas où, quoi. Ouais, ouais, ouais. C'est bon, non?
2: Oui.
1: Bon, le prochain. Ah, ou hein, pas que c'est dit pas lui, là. Laisse-le tranquille.
2: Non.
1: Oui. Ah, hein. Ok, et donc, là, pas encore chante sur scène, à 4 semaines et tout frais.
3: Oui,
1: et pas de clip, bientôt. Bientôt le clip, donc. Et donc, vous l'avez bien aimé le duo comme ça?
3: Oui.
1: Est-ce que vous voudrez refaire un autre?
3: Ah oui, pourquoi pas.
1: Après, il y a une question à papa, aux autres deux, la famille, comment ils reçoivent un petit peu les autres succès?
3: Ben, ma famille est très contente pour moi, ils encouragent à moi.
1: D'accord.
3: Même s'ils ne disent pas de vive voix comme ça, mais ils encouragent à moi quand même.
1: Ah, la famille, ça c'est un petit message pour ça. Donc de vive voix, viens voir Aline un petit peu après-midi, dis Aline, nous est content pour vous, chante bien, etc.
3: Même ils connaissent, elle est contente pour moi.
1: Ouais.
3: Oui.
1: Ah, il faut dire Aline, s'il chante mal aussi, il faut le dire, hein, parce qu'il améliore aussi. Hein. Donc pour l'instant, on va dire que c'est un sans faute, toutes les deux, à ou deux familles, enfin tonton, bref, on ne demande pas tonton, mais la famille proche, alors
2: mais ça va, man, elle est contente.
1: Ouais. N'aurait pas dit que vous n'aurez chanté, peut-être.
2: Non. Mais t'es un peu secret, pas tout le monde te connaît. Tu connais un peu, là, dis-moi, hein, Wakashita, non.
1: Ah, t'es en VO, quoi, un petit peu à cause de ça?
2: Oui, parce que Wakashita.
1: T'es une surprise, quoi.
2: Oui, un peu.
1: Ou bien on avait honte.
2: Non, mais on m'a dit que t'es une surprise et m'avait honte aussi.
1: Ouais, c'est pas évident de. Encore, pourquoi monte sur scène?
2: Non.
1: Dis-nous quand on monte sur scène, hein, Stéphane, comme ça, nous, on envoie une invitation à toute sa famille, comme ça, il vient au Oui. Ah, oui. Pas besoin, dis ça, mais pense que va être fait d'origine, ça. On va ni filmer, tiens. Et donc, la famille, là, bien, elle prend en général le plus à talent.
3: Oui, moi, oui.
1: Ouais. Vous travaillez, les autres deux?
2: Non.
1: D'accord. Non. Tu veux vivre de ça un jour?
3: pas forcément vivre de ça, mais ça, c'est une plus grande passion que m'y garde, mais de vivre de ça, je m'y connais pas encore.
1: D'accord, ok. Les compliqués de faire une passion comme celle-là, est-ce qu'ils demandent beaucoup de temps personnel? C'est quoi, en fait, le plus dur, on va dire, dans cette passion-là, aussi dans ce métier qui arrive peut-être, on sait jamais? Pour
3: l'instant, on n'a pas l'air compliqué.
1: Ah ouais? D'accord, de toute façon, je chante simplement, moi.
3: Oui, mais je chante simplement, du coup.
1: Vous êtes disponible tout le temps pour chanter?
3: Oui, la main est disponible, c'est pour ça. La mise à jour, pour l'instant, elle n'est pas assez compliquée.
1: D'accord, ok.
3: Peut-être par la suite, on verra comment il se passe, mais pour l'instant, ça va.
1: Ok, bah, tant mieux. Ah où, Emma?
2: Quoi?
1: Ah où dors vraiment, où t'es?
2: Non, ben non.
1: Non?
2: Mais je chante comme ça, pour...
1: Ouais.
2: Comme ça. Et Diao fait ça.

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1: Bonjour à tous, les programmes télé, la télévision pour ce soir, vendredi. On débute avec la chaîne TF1 qui nous propose ce soir le jeu Les 12 coups, la Summer Party, diffusée dès 21h10. Sur France 2, la série César Wagner, diffusée là encore dès 21h10. À la même heure également sur la chaîne France 3, le documentaire La belle histoire de la chanson française. Sur la chaîne France 5, 21h05, documentaire Les trésors de Marie-Antoinette à Versailles. Sur la chaîne M6, rendez-vous avec du football ce soir, spécial Coupe du Monde. Sur la chaîne TMC, le documentaire Bohemian Rhapsody, la vraie histoire de Queen, diffusé dès 21h25. Et enfin, pour terminer, rendez-vous par exemple ce soir sur la chaîne TF1, série film, avec la série New York Unité Spéciale. Avec tout ça, bonne soirée télé.
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1: Bonjour, le rétrosport de la semaine, football lassé Ajaccio, monument du football corse a déposé le bilan. Le club n'a pas survécu à une situation financière devenue intenable. Avec plus de 13 millions d'euros de dettes et l'absence de repreneur, la liquidation judiciaire a été actée, mettant fin à 27 ans de professionnalisme. Ce dépôt de bilan va entraîner la suppression de 180 emplois. Le centre de formation est également contraint de fermer ses portes. Tennis, le tirage au sort du tableau masculin de l'US Open a été effectué jeudi en fin de journée. Il a réservé de belles surprises puisque Carlos Alcaraz et Novak Djokovic sont dans la même partie de tableau, tout comme Daniil Medvedev qui affrontera Benjamin Bonzi. Comme ce dernier, les Bleus n'ont pas été très chanceux. Meilleur français Hugo Humbert affrontera l'Australien Adam Walton, 82e, tandis que Giovanni Pecci-Pericard, 39e mondial, sera opposé à un autre cador, l'Italien Lorenzo Musetti, 10e. Présent également à New York, Gaël Monfils, 50e mondial, croisera le fer avec le Russe Roman Siafoulin, 90e, alors que Quentin Ali, 70e, débutera contre David Goffin, 68e. Alexandre Muller aura également une partie difficile à jouer contre Stefanos Tsitsipas, tête de série numéro 26. Eurobasket, la 42e édition du championnat d'Europe va se dérouler du 27 août au 14 septembre dans pas moins de 4 pays et 4 villes différents. La Lettonie, Riga, Chypre, Limassol, la Finlande, Tampere et la Pologne, Katowice. C'est à Riga que se déroulera l'intégralité du tableau final à partir des 8e. On compte 4 groupes de 6 équipes pour le premier tour. Puis les 4 premiers de chaque poule verront les 8e de finale. Les vice-champions olympiques français qui sont dans le groupe D sont leurs stars Victor Wembanyama et Rudy Gobert sont favoris pour figurer sur le podium. Cyclisme, opéré de la cheville mardi à Lyon suite à sa blessure subie à la fin du Tour de France, Kevin Vauquelin pourra mettre un terme à sa saison. Sa présence au championnat du monde sur route au Rwanda du 21 au 28 septembre paraît plus que compromise, comme pour les championnats d'Europe du 1er au 5 octobre qui seront disputés en Ardèche et dans la Drôme. Volley face à Porto Rico, les Françaises ont réussi leur entrée dans le mondial vendredi, une compétition qu'elles n'ont plus disputée depuis 51 ans. Elles se sont imposées face à leurs adversaires 25-22, 25-18, 21-25, 25-14 et prennent déjà une option pour la qualification. Prochain rendez-vous avec les Brésiliennes ce dimanche, toujours à Chiang Mai en Thaïlande. C'est la fin de cette Rétrosport, une très bonne journée à notre écoute.
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Disco et 7 à 3 potes, c'est la position 35 du Club In Chart. Maluma arrive maintenant 34e. Dave Tiakola qui gagne 3 places pour Méridian, c'est la suite. Et Tayla, elle aussi en progression pour Water, numéro 32, plus 5 places cette semaine dans Club In Chart. On a ici les 40 hits les plus mixés par les DJ et les radios, les meilleurs hits dance de la semaine réunis pendant 2 heures.

Maneskin, ils sont classés deux fois avec le nouveau titre René, toujours 31e. Et puis avec Babyset, qu'on va s'écouter le bon remix tout à l'heure, à la position 28 avec plus 6 places. Autre son pop rock, Imagine Dragons, le remix de Waves par MK91. Imagine Dragons, 29e, plus 6 places.

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1: Bonjour, football Coupe du Monde à Los Angeles. Hier, l'Espagne s'est qualifiée pour les huitièmes de finale après un match très convaincant face à l'Autriche. Score final 3-0. Invaincu, la Roja n'a toujours pas encaissé le moindre but dans la compétition et affrontera le Portugal ou la Croatie lundi à Dallas pour une place en quart de finale. Cyclisme dans un cadre monumental au pied de la Sagrada Familia. Barcelone a accueilli hier les coureurs du Tour de France avant le grand départ samedi. La capitale catalane va respirer Tour de France tout le week-end avec une première étape 100% dans ses rues en forme de contre-la-montre par équipe. Demain, du bord de mer à la colline de Montluc. La deuxième étape dimanche verra aussi son arrivée au pied du stade olympique après 168,5 km de parcours le long de la côte méditerranéenne depuis Tarragone. Tennis Wimbledon, c'est fini pour Arthur Fils. L'Italien Matteo Berrettini a battu le Français en 4-7, 6-4, 7-5, 3-6, 6-3 et s'est qualifié hier pour le troisième tour. Un triste bilan en tout cas pour le tennis tricolore puisque le sixième et dernier Français en lice dans le bas du tableau, Kyrian Jacquet, a lui aussi été éliminé. Il a été sorti par Alexander Bublik en 3-7. Dernière soirée au championnat de France de natation de Saint-Etienne hier et 3 billets supplémentaires ont été délivrés pour les championnats d'Europe de Saint-Denis le mois prochain. Endoy Brouard, Thomas et Baize sont concernés. MotoGP, l'équipe satellite de Ducati Gresini a dévoilé sa compo pour la saison 2027 avec de nouveaux pilotes. Il s'agit de Juan Mir et Daniel Olgado. Mir, 28 ans, avait été sacré champion du monde 2020 de MotoGP au guidon d'une Suzuki, puis il s'est engagé chez Honda en 2023. Il quittera donc le Japon pour l'Italie la saison prochaine, actuellement 18e du classement avec 6 abandons en 10 courses. Le Mallorquin avait besoin d'un nouveau challenge. Il ne s'exprimera pas sur sa nouvelle équipe avant la fin de son contrat actuel le 31 décembre. C'est la fin de ce Flash Sport. Une très bonne journée à toutes et à tous.
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Rosalia, 24e, plus 6 places, ça se passe bien. Time Machine 1985, là aussi, une belle progression, puisqu'on a 11 places de plus. On a toujours les Kalema qui sont là, 22e, ils gagnent 4 places. C'est le remix de Drench Hill pour Notre Danse. Il y a aussi Willy William, il est entré il y a 2 semaines. Il gagne encore 6 places, le voilà 21e cette semaine.

Life is Life, nouvel opus de Willy William, numéro 21, c'est plus 6 places, deuxième heure de Clubbing Chart, avec Loy, la chanteuse allemande, c'est Gold, remix de Tommy et Naina à découvrir d'ici quelques instants, numéro 19. Kenya Grace arrive aussi, 18e, elle progresse fort hein, cette semaine, plus 12 places. Et Bennett, vois sur ton chemin, le chemin qui donne sur la 17e place.

Bennett, le DJ avec ses choristes numéro 17 dans Club Inchart. Voilà la gagnante de l'Eurovision de l'année d'avant, c'est Laurine Tatou, restée très longtemps numéro 1 avec ce titre dans Club Inchart. Bah, elle prépare son nouvel album, Laurine, là. Elle est 16e, elle perd une place cette semaine.

Doja Cat, 10e de Club Inchart. Bon, elle perd 5 places cette semaine. Dua Lipa, elle arrive 9e. Elle gagne une place. C'est le nouveau titre Houdini que je vais vous faire découvrir d'ici quelques instants. Il y a aussi Jungeli, Jiménez, Alonso numéro 8 pour Petit Génie. On écoute les 40 hits les plus mixés par les DJ et les radios cette semaine. Je vous fais découvrir une nouveauté hors classement, le remix de Jungkook, Standing Next to You, c'est dans Club Inchart.

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Quintero, deuxième de Clubbing Chart comme la semaine dernière. Troisième, Lewis Capaldi, c'est le remix de Wish You The Best. Quatrième, Que Black, cinquième, Offenbach. Et notre numéro 1, c'est Sia, Gimme Love, qui s'offre le remix de Armin Van Buuren. À très bientôt pour le prochain classement. Ciao.

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3: Salut tout le monde, bienvenue. Vous avez découvert le nouveau Sound of Legend la semaine dernière. Le voilà toujours numéro 40 et nouvelle entrée, l'arrivée de Chris Cross Amsterdam.

Y a trois potes, c'est la position 35 du Clubbing Chart. Maluma arrive maintenant, 34e. Dave Tiakola qui gagne 3 places pour Méridian, c'est la suite. Et Tayla, elle aussi en progression pour Water, numéro 32, plus 5 places cette semaine dans Clubbing Chart. On a ici les 40 hits les plus mixés par les DJ et les radios, les meilleurs hits dance de la semaine réunis pendant 2 heures.

Måneskin, ils sont classés deux fois avec le nouveau titre Honey, toujours 31e. Et puis avec Babyset, qu'on va s'écouter le bon remix tout à l'heure, à la position 28 avec plus 6 places. Autre son pop rock, Imagine Dragons, le remix de Waves par MK91. Imagine Dragons, 29e, plus 6 places.

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El Pigobi, c'est lui qui a remixé ce bon titre de Taylor Swift, Cruel Summer, dans Club In Chart. Ça se passe bien, numéro 27. La suite, c'est Euslan Forêt avec Gazo, Sayan, Calais 26e. Pink, toujours bien là, depuis un sacré bout de temps avec Trustfall, 25e. Et puis le son de...

Rosalia, 24e, plus 6 places, ça se passe bien. Time Machine 1985, là aussi, une belle progression, puisqu'on a 11 places de plus. On a toujours les Kalema qui sont là, 22e, ils gagnent 4 places. C'est le remix de Drench Hill pour Notre Danse. Il y a aussi Willy William, il est entré il y a 2 semaines. Il gagne encore 6 places, le voilà 21e cette semaine.

Life is Life, nouvel opus de Willy William, numéro 21, c'est plus 6 places, deuxième heure de Clubbing Chart, avec Loy, la chanteuse allemande, c'est Gold, remix de Tommy et Naina à découvrir d'ici quelques instants, numéro 19. Kenya Grace arrive aussi, 18e, elle progresse fort hein, cette semaine, plus 12 places. Et Bennett, vois sur ton chemin, le chemin qui donne sur la 17e place.

Bennett, le DJ avec ses choristes numéro 17 dans Club Inchart. Voilà la gagnante de l'Eurovision de l'année d'avance. Et Laurine Tatou, restée très longtemps numéro 1 avec ce titre dans Club Inchart. Bah, elle prépare son nouvel album, Laurine, là. Elle est 16e, elle perd une place cette semaine.

Doja Cat, 10e de Club Inchart, bon, elle perd 5 places cette semaine. Dua Lipa, elle arrive 9e, elle gagne une place. C'est le nouveau titre Houdini que je vais vous faire découvrir d'ici quelques instants. Il y a aussi Jungeli, Jiménez, Alonso numéro 8 pour Petit Génie. On écoute les 40 hits les plus mixés par les DJ et les radios cette semaine. Je vous fais découvrir une nouveauté hors classement, le remix de Jungkook, Standing Next to You, c'est dans Club Inchart.

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Quintero, deuxième de Clavin Chart comme la semaine dernière. Troisième, Lewis Capaldi, c'est le remix de Wish You The Best. Quatrième, Que Black, cinquième, Offenbach. Et notre numéro 1, c'est Sia, Gimme Love, qui s'offre le remix de Armin Van Buuren. À très bientôt pour le prochain classement. Ciao.

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